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2: On aura droit à un dégagement tard ce soir et un ciel dégagé au cours de la nuit. On parle d'un minimum de 12 degrés. Demain, c'est du soleil, maximum de 23, humidex quand même supportable à 25 degrés. Dans la nuit de jeudi à vendredi, c'est un ciel dégagé, minimum de 15. Vendredi, alternance soleil-nuage, maximum de 15. Et samedi, c'est à plus long terme, mais on parle de pluie et d'un maximum de 13 degrés.
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1: 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Météo. On aura droit à un dégagement tard ce soir et un ciel dégagé au cours de la nuit. On parle d'un minimum de 12 degrés. Demain, c'est du soleil, maximum de 23, humidex quand même supportable à 25 degrés. Dans la nuit de jeudi à vendredi, c'est un ciel dégagé, minimum de 15. Vendredi, alternance soleil-nuage, maximum de 15. Et samedi, c'est à plus long terme, mais on parle de pluie et d'un maximum de 13 degrés.
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0: et des chaleurs. Météo. On aura droit à un dégagement tard ce soir et un ciel dégagé au cours de la nuit. On parle d'un minimum de 12 degrés. Demain, c'est du soleil, maximum de 23, humidex quand même supportable à 25 degrés. Dans la nuit de jeudi à vendredi, c'est un ciel dégagé, minimum de 15. Vendredi, alternance soleil-nuage, maximum de 15. Et samedi, c'est à plus long terme, mais on parle de pluie et d'un maximum de 13 degrés.
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Bonsoir. Tout va bien.

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1: Bonne soirée à tous et à toutes. Le groupe Lebel annonce un temps d'arrêt de 6 semaines de plus qu'à l'habitude pour un total de 8 à son usine de Nouvelle. Le groupe avait annoncé qu'il comptait limiter sa production en réduisant de 25% ses opérations dans l'ensemble de ses usines. À Nouvelle, la pause serait séparée en 2 périodes. La première aurait lieu du 12 juillet au 8 août. Ce premier arrêt de 4 semaines englobe les vacances de la construction au moment où les activités sont généralement interrompues. Le second arrêt de 4 semaines serait lors des 2 dernières de septembre et les 2 premières d'octobre, et ceci correspond à la période de chasse à l'orignal où les vacances sont fréquentes, relativise Pierre-Olivier Morancy, le directeur croissance et innovation du groupe Lebel. Le prix du bois d'œuvre reste faible malgré la demande. Les produits canadiens sont lourdement affectés par les tarifs et taxes de 45% imposés par le gouvernement américain. Et la concurrence est ardue devant les pays scandinaves qui sont taxés à un taux de 10%, note Pierre-Olivier Morancy. Et la fermeture de FF Souci à Rivière-du-Loup réduit les débouchés pour les sous-produits du siège.
2: On a un enjeu majeur au niveau des sous-produits, notamment des copeaux dans l'est du Québec, et c'est ce qui inclut l'usine de Nouvelle. Donc, pour le moment, bon, l'industrie tourne un peu au ralenti, ça nous donne une chance. Mais éventuellement, ça va nous prendre un projet concret, mobilisateur là, pour la suite des choses, pour venir consommer, valoriser les sous-produits de série, notamment les copeaux dans l'Est du Québec.
1: Et pendant l'arrêt, des employés de maintenance poursuivront certaines activités, mais les travailleurs aux opérations de siège et séchage seront tous sur pause. De la formation leur est offerte via des programmes.
2: On arrête de produire parce que le marché est au ralenti, tourne au ralenti. Donc ça, c'est la première mesure. On doit limiter la production. Puis d'un autre côté, en offrant des formations, si vous prenez cet exemple-là, c'est que ça nous permet de garder le lien d'emploi avec nos employés, puis de leur permettre de rester chez nous à suivre une formation au lieu d'être à la maison. Donc, pour nous, c'est vraiment une mesure comme transitoire en attendant que l'usine reparte.
1: Et la SADC Baie-des-Chaleurs a injecté plus de 1 million de dollars dans l'économie pendant la dernière année. La Société d'aide au développement de la collectivité a présenté son bilan 2025-2026 lors de son Assemblée générale annuelle tenue hier à New Richmond. Ainsi, la SADC a injecté 966 000 $ en prêts, 33 000 en accompagnement et 106 000 en développement économique local pour un total de 1,1 million. Selon la SADC, ces investissements ont généré un effet de levier

0: de 5 millions de dollars en retombées économiques dans la baie des Chaleurs. Il s'agit d'une hausse comparativement à son précédent bilan de 2024-2025 où 885 000 dollars avaient été injectés. Le projet de loi 3 pour conserver les circonscriptions de Gaspé et Bonaventure aux prochaines élections devrait être adopté vendredi. La pièce législative, qui n'a pas été adoptée en accéléré le 7 mai, devait suivre le processus régulier pour être adoptée, dont son passage à la Commission des institutions de l'Assemblée nationale pour l'étude des articles. Malgré son opposition depuis le début et lors de cette commission, le député de Saint-Jérôme n'aura pas réussi à empêcher la suite des procédures. Youri Chassin a rappelé l'importance de conserver le caractère indépendant de la Commission de la représentation électorale. Selon lui, il ne revient pas au gouvernement de modifier les règles comme il l'a fait.
1: En fonction de cartes déterminées de manière indépendante, je pense que c'est sur ce principe-là qu'on doit réfléchir.
0: Et le ministre responsable des institutions, Jean-François Roberge, a tenu à préciser à la suite de cette déclaration que le projet de loi 3 est soutenu par tous les élus de l'Assemblée nationale, sauf Youri Chassin et le député Maïté Blanchette Vézina.
2: Je signale qu'ici, c'est pas le gouvernement qui intervient. C'est presque tous les députés de l'Assemblée nationale avec un projet de loi qui est co-construit, qui est transpartisan.
0: Et d'autre part, le faible couvert de neige cet hiver risque d'avoir des impacts négatifs sur la nappe phréatique. Les précipitations jouent un rôle important dans le recharge de la nappe phréatique. Et déjà, l'an dernier, plusieurs propriétés qui sont alimentées par un puits artésien ont manqué d'eau. À New Richmond, du mois d'août au mois de décembre, la ville a dû émettre une quinzaine de permis pour le creusage de nouveaux puits. Le maire Éric Dubé confirme que c'était du jamais vu et avec les faibles précipitations reçues l'hiver dernier, cette situation pourrait se répéter.
3: Là, présentement, depuis le début de l'année, on n'a aucun débit. On comprend là avec l'hiver, les pluies d'automne, la neige qui a fondu, mais on voit qu'avec la diminution des précipitations l'hiver, on a peur de revoir le même phénomène, mais qui va plus être à la fin de l'été.
0: Et même son cloche chez Forage Julien Bérubé, qui œuvre dans le domaine depuis 1956. Louise Bérubé, contrôleuse au sein de l'entreprise, est bien placée pour constater l'évolution de la nappe phréatique. Elle observe que depuis plus de 5 ans, les puits doivent être creusés plus profondément.
4: Les puits qui sont peu profonds, c'est sûr que c'est les premiers qui manquent. Puis plus profond, on parle de 100 pieds et moins. Là. Donc, ceux qui ont des puits de surface, bien, eux sont vulnérables beaucoup. Puis quand je vous dis, les puits de 100 pieds et moins, ils sont vulnérables aussi. Parce que l'eau est plus loin à aller chercher. Avant ça, la moyenne ici, dans le Bas-Saint-Laurent, à Gaspésie, c'était 150 pieds. Puis à présent, là, je dirais que la moyenne est 200 puis 240.
0: Et en terminant, une baleine noire a été découverte empêtrée dans un engin de pêche au large de Chipagan. L'observation s'est produite le 8 juin lors d'un vol de surveillance. Ben voilà, c'est ce qui complète. On vous souhaite à tous et à toutes de passer une très belle soirée.
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Oui, il est 5h30, 11 juin 2026. Bon début de journée, mesdames, messieurs. Bon début de journée. Écoutez, le mois de juin qui file, tranquillement, pas vite. Et ce qu'on prévoit aujourd'hui, ben, c'est une autre belle journée. Hein? Du soleil, généralement, aujourd'hui. Avec quoi? 27 degrés, humidex 32. Dégagé ce soir, cette nuit, ça va devenir partiellement nuageux vers minuit. Vent d'est à 20 km à l'heure, environ rafale à 40 et un minimum de 13. Vendredi, c'est des nuages, généralement, avec des vents d'est à 20 km à l'heure, rafale à 40. Et vendredi, ben, les températures qui seront à la baisse pour atteindre 12 degrés en après-midi. Des averses pour la nuit de vendredi avec 9. Samedi 13 juin, averses 13 degrés. Dimanche, nuageux, 60% de probabilité.

0: pour 2 ans, entre 8 000 et 12 000 personnes qui pourraient être admissibles. Des estimations de 125 000 plutôt avaient pourtant circulé, mais le ministre de l'Immigration, François Bonnardel, est venu les tempérer.
1: C'était des prévisions à très haut niveau. À très haut niveau. Là, on est plus précis sur la, comme je l'ai mentionné, sur la période d'admissibilité de réception qui est celle. Parce que l'objectif, moi je réponds, je vous donne les prévisions que le ministère a présentement. Si on va à 15, si on va à 18, si on va à 19, on va travailler avec ça.
0: On parle aussi ce matin de la d'envoi de la Coupe du monde de soccer masculin qui aura officiellement lieu aujourd'hui avec la tenue de 2 matchs au Mexique. C'est précédé d'une cérémonie d'ouverture à 13h30. Il y aura d'abord un duel Mexique-Afrique du Sud en après-midi à Mexico, suivi d'un affrontement Corée du Sud-Tchéquie en fin de soirée à Zapopan. Pour sa part, le Canada disputera son premier match demain contre la Bosnie-Herzégovine et le match va se dérouler du côté de Toronto. Ensuite, on retourne avec... une nouvelle loi sur la sécurité en ligne du gouvernement libéral obligerait les plateformes de réseaux sociaux à bloquer l'accès aux enfants de moins de 16 ans. On sait que ça fait pas l'affaire de tous et de toutes. Cette loi qui obligera également les plateformes à réduire l'exposition à 7 types de contenus, dont le contenu sexuel impliquant des enfants et celui qui incite à la haine ou à la violence. Les robots conversationnels ne sont pas soumis à cette interdiction pour l'instant, mais la loi impose aux entreprises d'IA de nouvelles responsabilité. Le ministre de l'Identité de la Culture canadienne, Mark Miller, explique cette décision en conférence de presse à Ottawa.
2: On sait très bien que ces chatbots peuvent être sécuritaires dès leur conception, soit sujets à un devoir de responsabilité, un devoir de protéger les enfants et un devoir d'enlever du matériel, notamment sexuel. C'est important, c'est une avancée, mais en ce qui a trait au moratoire en tant que tel, on pensait pas que c'était juste pour l'instant de le faire. Donc, c'est exclu de la loi.
0: Après avoir menacé de bloquer le projet de loi sur les boissons énergisantes, voilà que les députés indépendants Pierre Dufour d'Abitibi-Est et Yuri Chassin de Saint-Jérôme et Sona Lacoyanne-Olivier de Chaumédé se rallient. Par ailleurs, les députés Isabelle Poulet et Maïté Blanchette-Vézina ne devraient plus s'opposer à l'adoption accélérée de la pièce législative cette semaine. Le projet de loi 9 vise à interdire les boissons énergisantes aux moins de 16 ans. Madame Lacoyanne-Olivier souhaitait que ce soit interdit aux 14 ans et moins, mais elle a changé d'idée après avoir parlé au cardiologue Paul Poirier.
3: Je trouvais qu'on allait trop vite. On n'avait pas assez d'informations scientifiques. Je trouvais qu'on allait trop vite, donc j'étais contre. Je vais voter pour parce que le cardiologue m'a appelé. Le cardiologue m'a dit qu'il comprenait tout ça, mais qu'avec le nouveau gouvernement qui s'en vient, il va déposer quelque chose étoffé là, avec statistiques et tout. L'important, c'est de débuter.
0: C'est près de la moitié des hommes de 16 à 29 ans qui ont demandé de l'aide en santé mentale, qui ont mis fin à leur suivi plus tôt que prévu. C'est ce qu'indique un rapport de Green Shield et de Recherche en santé mentale Canada. Le document publié hier révèle que le tiers des jeunes hommes perçoivent leurs problèmes de santé mentale comme un signe de faiblesse. La directrice au développement des affaires en services cliniques spécialisée chez Green Shield, Joannie Gauthier, précise que c'est encore plus marqué chez les nouveaux arrivants.
4: On pensait des fois peut-être qu'avec la nouvelle génération, les gens auraient davantage une ouverture ou une aisance d'aller consulter s'ils avaient des besoins et tout ça. Mais malheureusement, on a encore beaucoup de devoirs à faire, je pense, collectivement. Puis que de ces 1 personne sur 3-là, 50% étaient des nouveaux arrivants. Donc, évidemment, les nouveaux arrivants se sentent encore moins légitimés ou ne se retrouvent pas, n'ont pas de repères dans nos soins de santé mentale à l'heure actuelle.
0: Il y a une nouvelle aussi qui retient mon attention ce matin. Je sais pas ce que vous allez en penser, mais moi, ça, c'est pas drôle, mais ça m'a fait rigoler quand même. C'est l'étude financée par Glencore Canada. Écoutez ça, ça conclut que l'exposition à l'arsenic des habitants de Rouyn-Noranda serait davantage liée à la consommation de riz et de fruits de mer qu'aux émissions de la fonderie Horn. Et ça, ben évidemment, c'est critiqué par des experts. Ces experts jugent que la méthodologie est imparfaite et critiquent l'absence de groupes témoins ainsi qu'un échantillon non représentatif. Il y a la docteure Claudel Pétrin-Desrosiers qui dénonce l'approche de la fonderie qui tente de rendre les gens individuellement responsables du

une exposition qui est environnementale, alors que le réel problème, selon cette médecin, est que la fonderie émet des concentrations hors normes d'une substance connue comme étant toxique et cancérigène et n'en prend pas la responsabilité. Alors voilà, tu sais, consommation de riz et de fruits de mer à Rouyn-Noranda. Tu sais, le riz peut-être, fruits de mer, je pense qu'on serait peut-être plus, confrontés à tout ça ici, dans la baie des Chaleurs, en Gaspésie. Mais oubliez pas une chose, l'étude est financée par Glencore Canada. Ça veut dire ce que ça veut dire. 5h37, je vous en souhaite une belle. On commence ça en musique avec Zoé Sanders, L'appel du vide.

0: C'est la nouveauté de Jonathan Roy. Ça s'appelle Mexico à 5h44 minutes. Aujourd'hui, à Québec, Léla Beaudoin va tenter de décrocher le titre intérimaire de la WBA des superplumes face à la Colombienne Paulina Angel. La boxeuse de Témiscouata arrive mieux préparée que lors de sa défaite contre Alicia Baumgartner en décembre dernier, explique son entraîneur Samuel Descaries-Drolet. On va l'écouter.
1: Je pense qu'on a quand même assez bien monté la carrière de Léla pour faire en sorte qu'elle touche à différents styles de boxeurs, ce qui fait en sorte qu'elle n'est plus au stade où elle pourrait avoir une surprise en ce moment. On a vu des styles de boxeuses, on a vu des filles qui étaient un peu plus slick, on a vu des filles qui mettaient de la pression, on a vu des contre-attaquantes, on a touché un petit peu à tout.
0: Ben, même s'il commence à faire beau et chaud, il y a encore du hockey. Les Golden Knights de Vegas et les Hurricanes de la Caroline vont chercher à briser l'égalité en leur faveur à l'occasion du 5e match de la finale de la Coupe Stanley. C'est ce soir du côté de Raleigh. Les Hurricanes qui ont créé l'égalité 2-2 en remportant le 4e duel 5-3 sont en quête d'un 2e titre après celui de 2006. Les Golden Knights ont également triomphé une fois et c'était en 2023. Le coup d'envoi de la Coupe du monde de soccer masculin, on en a parlé un petit peu tantôt, là, aura officiellement lieu aujourd'hui avec la tenue de 2 matchs. Alors, le premier match est un duel entre le Mexique et l'Afrique du Sud en après-midi à Mexico et ce sera suivi d'un affrontement Corée du Sud-Tchéquie en fin de soirée à Zapopan au Mexique. Pour sa part, le Canada qui va disputer son premier match demain contre la Bosnie-Herzégovine à Toronto. Les Phillies de Philadelphie ont frappé 3 circuits et ont résisté à une remontée tardive des Blue Jays pour l'emporter 7-4 hier à Toronto. Le lanceur droitier des Blue Jays, Max Scherzer, a enregistré son 3500e retrait au bâton en carrière contre le premier frappeur qu'il a affronté dans la défaite. Et au basketball, OJ Anunoby a été le héros à la fin et les Knicks ont effacé un retard de 29 points pour défaire les Spurs de San Antonio 107-106 hier à New York. Ils prennent l'avance 3-1 en finale de la NBA. Alors voilà, 11 degrés actuellement au thermomètre.

voyez, c'est trop flou avec Ojo à 5h53 minutes. 11 juin 2026, anniversaire à souhaiter ce matin. C'est l'anniversaire de Manon Poirier. C'est du Club des 50 ans et plus de Bonaventure. Jean Cormier de New Richmond. Raphaël Guité de Carleton et aussi Darlene Boulay de Maria. On vous souhaite à tous, à toutes, une belle journée en ce 11 juin. Ben voilà, oui, la Coupe du monde de soccer, ça commence aujourd'hui. On va vous en parler là dans la prochaine heure. Restez là parce que dans moins de 5 minutes, là, on va faire le tour de l'actualité de la presse canadienne de 6 heures.

0: 11 juin 2026. Bon début de journée, mesdames et messieurs, au microphone, Rock Harvey. Le gouvernement rouvre le PEC pour 2 ans. Entre 8 000 et 12 000 personnes pourraient être admissibles. Des estimations de 125 000 avaient pourtant circulé, mais le ministre de l'Immigration, François Bonnardel, est venu les tempérer.
1: C'était des prévisions à très haut niveau. Là, on est plus précis sur la, comme je l'ai mentionné, sur la période d'admissibilité de réception qui est celle. L'objectif, moi je réponds, je vous donne les prévisions que le ministère a présentement. Si on va à 15, si on va à 18, si on va à 19, on va travailler avec ça.
0: Une nouvelle loi sur la sécurité en ligne du gouvernement libéral obligerait les plateformes de réseaux sociaux à bloquer l'accès aux enfants de moins de 16 ans. Cette loi obligera également les plateformes à réduire l'exposition à 7 types de contenus, dont le contenu sexuel impliquant des enfants et celui qui incite à la haine ou à la violence. Les robots conversationnels ne sont pas soumis à cette interdiction pour l'instant, mais la loi impose aux entreprises d'IA de nouvelles responsabilités. Le ministre de l'Identité et de la Culture canadienne, Mark Miller, explique cette décision en conférence de presse à Ottawa.
2: On sait très bien que ces chatbots peuvent être sécuritaires dès leur conception, soit sujet à un devoir de responsabilité, un devoir de protéger les enfants et un devoir d'enlever du matériel, notamment sexuel. C'est important, c'est une avancée, mais en ce qui a trait au moratoire en tant que tel, on pensait pas que c'était juste pour l'instant de le faire. Donc, c'est exclu de la loi.
0: Après avoir menacé de bloquer le projet de loi sur les boissons énergisantes, voilà que les députés indépendants Pierre Dufour, Youri Chassin et Sona Lekoyan-Olivier se rallient plutôt. Par ailleurs, les députés Isabelle Poulet et Maïté Blanchette-Vézina ne devraient plus s'opposer à l'adoption accélérée de la pièce législative cette semaine. Le projet de loi 9 vise à interdire les boissons énergisantes aux moins de 16 ans. Madame Lekoyan-Olivier souhaite que ce soit interdit aux 14 ans et moins, mais elle a changé d'idée après avoir parlé au cardiologue Paul Poirier.
3: Je trouvais qu'on allait trop vite. On n'avait pas assez d'informations scientifiques. Je trouvais qu'on allait trop vite, donc j'étais contre. Je vais voter pour parce que le cardiologue m'a appelé. Le cardiologue m'a dit qu'il comprenait tout ça, mais qu'avec le nouveau gouvernement qui s'en vient, il va déposer quelque chose étoffé là, avec statistiques et tout. L'important, c'est de débuter.
0: Près de la moitié des hommes de 16 à 29 ans qui ont demandé de l'aide en santé mentale ont mis fin à leur suivi plus tôt que prévu, indique un rapport de Green Shield et de Recherche en santé mentale Canada. Le document publié hier révèle que le tiers des jeunes hommes perçoivent leurs problèmes de santé mentale comme un signe de faiblesse. La directrice au développement des affaires au service clinique spécialisé chez Green Shield, Joannie Gauthier, précise que c'est encore plus marqué chez les nouveaux arrivants.
4: On pensait des fois peut-être qu'avec la nouvelle génération, les gens auraient davantage une ouverture ou une aisance d'aller consulter s'ils avaient des besoins et tout ça. Mais malheureusement, on a encore beaucoup de devoirs à faire, je pense, collectivement. Puis que de ces 1 personne sur 3-là, 50% étaient des nouveaux arrivants. Donc, évidemment, les nouveaux arrivants se sentent encore moins légitimés ou ne se retrouvent pas, n'ont pas de repères dans nos soins de santé mentale à l'heure actuelle.
0: Et le coup d'envoi de la Coupe du monde de soccer masculin aura officiellement lieu aujourd'hui avec la tenue de 2 matchs au Mexique, précédé d'une cérémonie d'ouverture à 13h30. Il y aura d'abord un duel Mexique-Afrique du Sud en après-midi à Mexico, suivi d'un affrontement Corée du Sud-Tchéquie en fin de soirée à Zapopan au Mexique. Pour sa part, le Canada disputera son premier match demain contre la Bosnie-Herzégovine à Toronto. C'était les actualités de la presse canadienne.
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0: Oui, généralement du soleil aujourd'hui avec un beau maximum de 27, humidex, on parle de 32. Dégagé ce soir, cette nuit, ça devient partiellement nuageux vers minuit avec un minimum de 13 degrés. Vendredi, des nuages, vent d'est à 20 km/h, des rafales à 40 et température à la baisse pour atteindre 12 demain après-midi. Averse pour la nuit de vendredi, 9 degrés. Samedi, des averses, maximum de 13. Soleil ce matin s'est levé à 4h24, va se coucher à 20h24. Les normales saisonnières, maximum 21, minimum 9. En musique, on commence l'heure avec Ella Langley, Choosing Texas. Il est 6h05. On vous souhaite une excellente journée avec nous au 94.9 106.1 Passepébiac.

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3: Bien. Oui, je vous reviens dans deux secondes.
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3: Ce que je voulais vous dire, c'est qu'on écoute Marie-Mé et Jonas. Et tout de suite après, on va parler du soccer, parce que le coup d'envoi du plus grand rendez-vous sportif de la planète s'est donné aujourd'hui dans quelques heures.

Oui, il est 6h15, on va parler de soccer parce que le coup d'envoi du plus grand rendez-vous sportif de la planète s'est donné dans quelques heures à peine et pour l'occasion, nombre de têtes d'affiche du soccer international fouleront les pelouses du Canada, des États-Unis, mais aussi du Mexique. Bel article ce matin sur le site de Radio-Canada qui nous explique un peu comment ça va se dérouler. En août 2017, il y a Canada Soccer conjointement avec les fédérations nationale américaine et mexicaine qui a officiellement déposé l'une des deux déclarations d'intérêt dans le but d'accueillir le Mondial 2026 en compétition contre la Fédération marocaine de football. Et en juin de l'année suivante, à l'occasion de son 68e congrès, la FIFA qui a choisi de retenir la candidature des trois nations d'Amérique du Nord et ce faisant, elle confirmait que pour la première fois de l'histoire, c'est trois pays qui se partageraient la tâche d'accueillir la Coupe du Monde. Il s'agit seulement de la deuxième organisation commune du tournoi. L'unique autre cas est celui du Japon avec la Corée du Sud en 2002. Et au total, le Canada qui accueillera 13 rencontres, soit 6 à Toronto et 7 à Vancouver. Le stade de Toronto présentera 5 matchs de la phase de groupe, dont le premier de la sélection canadienne, ainsi qu'une rencontre de 16e de finale. Vancouver qui aura pour sa part droit à 7 rencontres au stade de Vancouver, soit 5 de la phase de groupe, y compris les deux dernières du Canada, ainsi qu'un match de 16e de finale et un autre lors du tour suivant. Donc 13 rencontres réparties entre Mexico, Monterrey et Guadalajara seront disputées en territoire mexicain et le reste du tournoi sera présenté en sol américain. Ça comprend notamment tous les matchs à partir des quarts de finale. Et consolation quand même pour le Maroc, il sera l'un des trois pays hôtes du Mondial 2030 en compagnie de l'Espagne et du Portugal. Pour célébrer le centenaire de la compétition, trois matchs seront présentés en Argentine, en Uruguay et au Paraguay. Alors, pour ce qui est de l'équipe du Canada, ça commence demain, le 12 juin à 15h, le Canada qui va jouer contre la Bosnie-Herzégovine dans le groupe B. Ça va être à surveiller. Il y aura d'autres matchs aussi, évidemment. Mais pour ce qui est du Canada, premier match. Et demain, c'est la date à retenir, le match qui est diffusé à 15h. Et autre première aussi cette année, pour cette organisation historique, le format qui passe de 32 à 48 pays, ce seront donc 104 matchs à disputer plutôt que les 64 auxquels on est habitué depuis 1998, l'année où le tournoi était pensé de 24 à 32 nations. Et avec cet afflux de nouvelles sélections nationales, il y aura désormais 12 groupes de 4 équipes. Comme ça a été le cas en 2022 au Qatar, chaque pays disputera au minimum 3 matchs de phase de groupe et tout comme il y a 4 ans, les deux meneurs de chaque groupe vont passer au tour éliminatoire. L'ajout, cette fois, ce sera la présence des 8 meilleurs. Ultimement, ça fait en sorte que 32 équipes accèdent à la phase d'élimination directe au lieu de 16 et donc qu'un tour éliminatoire de plus, ça va être nécessaire pour départager les pays. Et des vedettes en présence, ben vous allez en voir, parce que qui dit Coupe du Monde dit évidemment présence du gratin du soccer international et du lot. On retrouve quelques vétérans du Mondial qui ont l'habitude de mobiliser les foules. On parle de Lionel Messi et Cristiano Ronaldo qui en seront à une 6e participation. Et là, ben ça, c'est un record pour Ronaldo et Messi. Alors, ça commence aujourd'hui, la Coupe du Monde au Mexique. Il est 6h19 minutes.

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1: Oui, c'est une bonne idée, comme va nous le dire Jean-Jacques Goldman. C'est une bonne idée de nous écouter au 94-9-106-1 Passe-Pébiac. Merci d'être avec nous. Restez là. Julie sera là dans quelques instants pour les infos régionales de 6h30.

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1: Julie Drapeau, bon 11 juin.
2: Bonjour, Rock. Bon 11 juin aussi.
1: Comment ça va?
2: Ça va très bien.
1: Oui, très excellent. Bien. Une autre journée d'été aujourd'hui. On prévoit 27 avec 32 midex.
2: Il n'y a pas un peu de pluie qui s'en vient?
1: La pluie, c'est plus pour... Ça va commencer samedi. On va être en congé, hein, samedi. Ça fait que il va tomber un petit peu de pluie samedi, oui, le 13 juin, dimanche aussi, et lundi.
2: Bon.
1: Ensuite, on devrait revoir le soleil mardi 16 juin. Selon Environnement Canada.
2: Ça peut changer.
1: Oui. Julie, on parle du stock de maquereau du golfe Saint-Laurent qui demeure critique, mais reprend du poil de la bête.
2: Stock que l'on surveille, bien entendu, puisqu'il est sous moratoire depuis 4 ans maintenant, après avoir atteint un creux en 2021. La biomasse reproductrice du contingent nord a doublé dans les 3 dernières années. La biologiste en évaluation des stocks de pêche et océan Canada, Caroline Lehoux, interprète ces données avec prudence, mais considère qu'il s'agit d'un bon signe pour l'espèce. Dans tous les cas, le maquereau a encore du chemin à faire pour remonter la pente, souligne-t-elle.
3: En ce moment, on est à 52% de la valeur qui nous ferait sortir de la zone critique. Donc, il faudrait encore doubler la population là, pour pouvoir en sortir.
2: Selon Caroline Lehoux, la faible biomasse du stock reproducteur limite le potentiel de rétablissement de l'espèce. La plus récente

0: vient de deux circonscriptions en Gaspésie qui devraient être adoptées demain vendredi.
1: Un dossier d'importance pour la région. La pièce législative qui n'a pas été adoptée en accéléré le 7 mai devait suivre le processus régulier pour être adoptée, dont son passage à la Commission des institutions de l'Assemblée nationale pour l'étude des articles. Malgré son opposition depuis le début et lors de cette commission, le député de Saint-Jérôme n'aura pas réussi à empêcher la suite des procédures. Youri Chassin a rappelé l'importance de conserver le caractère indépendant de la commission de la représentation électorale pour déterminer la carte. Selon lui, il ne revient pas au gouvernement de modifier les règles comme il l'a fait.
2: Sur notre rapport avec les institutions indépendantes, quand on est législateur, quand on est au gouvernement, quand on a cette responsabilité historique, hein, après plus de 50 ans d'élections en fonction de cartes déterminées de manière indépendante, je pense que c'est sur ce principe-là qu'on doit réfléchir, qu'on doit se demander est-ce qu'il est pertinent, est-ce qu'il est adéquat d'intervenir là-dessus. Moi, je pense que le gouvernement intervient parfois trop.
1: Le ministre responsable des institutions, Jean-François Roberge, a tenu à préciser, à la suite de cette déclaration, que le projet de loi 3 est soutenu par tous les élus de l'Assemblée nationale, sauf lui et la députée Maïté Blanchette-Vézina. La pièce législative doit maintenant être adoptée vendredi, soit à la dernière journée prévue de la session parlementaire.
0: Et on parle aussi ce matin de la SADC Baie des Chaleurs qui a injecté plus de 1 million de dollars dans l'économie pendant la dernière année.
1: Oui, la Société d'aide au développement de la collectivité a présenté son bilan lors de son Assemblée générale annuelle mardi. Ainsi, la SADC a injecté 966 000 dollars en prêts, 33 000 en accompagnement et 106 000 en développement économique local pour un total de 1,1 million de dollars. Selon la SADC, ces investissements ont généré un effet de levier de 5 millions de dollars en retombées économiques dans la baie des Chaleurs. C'est une hausse comparativement à son précédent bilan où 885 000 dollars avaient été injectés en tout. Une trentaine d'interventions en aide technique aussi ont été réalisées auprès d'entreprises de la baie des Chaleurs, des interventions qui ne se traduisent pas nécessairement par du support financier.
0: Julie, merci beaucoup.
1: Je t'en prie, Rock.
0: On se parle tantôt à 7h30. Déjà 6h35 minutes avec 12 degrés actuellement au thermomètre. Et on a du soleil aussi.
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0: Oui, parlant de soleil, on va écouter les Beach Boys avec Kokomo.

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9: Et oui, encore du hockey ce soir, les Golden Knights de Vegas et les Hurricanes de la Caroline vont chercher à briser l'égalité en leur faveur à l'occasion du 5e match de la finale de la Coupe Stanley. C'est ce soir à Raleigh. Les Hurricanes qui ont créé l'égalité 2-2 en remportant le 4e duel 5-3 sont en quête d'un 2e titre après celui de 2006. Les Golden Knights ont également triomphé une fois en 2023. Bon, ensuite de ça, au soccer, c'est le coup d'envoi de la Coupe du monde de soccer masculin qui aura officiellement lieu aujourd'hui avec la tenue de 2 matchs. Il y aura d'abord un duel Mexique-Afrique du Sud en après-midi à Mexico, suivi d'un affrontement Corée du Sud-Tchéquie en fin de soirée à Zapopan au Mexique. Et pour sa part, le Canada qui va disputer son premier match demain contre la Bosnie-Herzégovine, c'est du côté de Toronto. Les Phillies de Philadelphie ont frappé 3 circuits et ont résisté à une remontée tardive des Blue Jays pour l'emporter 7-4 hier à Toronto. Le lanceur droitier des Blue Jays, Max Scherzer, a enregistré son 3500e retrait au bâton en carrière contre le premier frappeur qu'il a affronté dans la défaite. On parle aussi de basketball ce matin. OG Anunoby a été le héros à la fin et les Knicks ont effacé un retard de 29 points pour défaire les Spurs de San Antonio 107-106 hier à New York, prenant l'avance 3-1 en finale de la NBA. Aujourd'hui à Québec, Léla Beaudoin va tenter de décrocher le titre intérimaire de la WBA des superplumes face à la Colombienne Paulina Angel. La boxeuse de Témiscouata arrive mieux préparée que lors de sa défaite contre Alicia Baumgartner en décembre dernier. C'est ce qu'explique son entraîneur Samuel Descaries-Drolet.
10: Je pense qu'on a quand même assez bien monté la carrière de Léla pour faire en sorte qu'elle touche à différents styles de boxeurs. Ce qui fait en sorte que et puis au stade où elle pourrait avoir une surprise en ce moment. On a vu des styles de boxeuses, on a vu des filles qui étaient un peu plus slick, on a vu des filles qui mettaient de la pression, on a vu des contre-attaquantes. On a touché un petit peu à tout.
9: Voilà pour les informations sportives.
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9: Oui, et à la météo, il va faire beau aujourd'hui. On prévoit du soleil avec 27 degrés, humidex 32. Dégagé pour ce soir, cette nuit, partiellement nuageux vers minuit avec un minimum de 13. Vendredi, des nuages, vent d'est à 20 km/h, des rafales à 40. On va atteindre 12 degrés en après-midi, température à la baisse demain après-midi. Des averses pour samedi, maximum de 13. Dimanche, des nuages, 60% de probabilité d'averses, un maximum de 14. Pluie intermittente pour la nuit de dimanche avec 11 degrés. Bon, pour ce qui est du lever du soleil, 4h24, ce matin, le coucher va se faire à 20h24 et actuellement 13 degrés au thermomètre. En musique, Sarah Dufour.

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3: C'est toujours plaisant de regarder qu'est-ce qu'il fait comme température ailleurs au Québec. Et aujourd'hui, on dit que le temps gris sera accompagné par des pics de chaleur avec un humidex qui va dépasser les valeurs de 37, voire même plus à certains endroits, alors que le risque d'orage va encore persister dans certains secteurs du sud et du centre du Québec. Alors pour Montréal et le reste du sud-ouest du Québec, où il fera 27 degrés sous un ciel gris, l'humidex atteindra un indice de 36, mais un risque d'orage sous des averses pourrait survenir du côté de l'Outaouais. Environnement Canada qui prévoit également du temps nuageux avec un risque d'orage dans le centre de la province, tandis que la région du Saguenay aura droit à quelques éclaircies. Dans ces secteurs habituellement épargnés par les coups de chaleur, mine de rien, le mercure qui va dépasser les 30 degrés avec un fort taux d'humidité. Dans l'est du Québec maintenant, le temps sera ensoleillé. Un mercure qui va jouer au yo-yo parce qu'on dit que les températures seront entre 28 et 30 degrés, mais elles ne dépasseraient pas 18 degrés sur la côte nord. Pour la journée de vendredi, des averses sont anticipées dans le sud du Québec, alors que l'effet humidex frôlera les valeurs de 40 à Montréal, selon les prévisions de l'Agence fédérale. Mais comme on vient de le voir là, dans la météo pour la baie des chaleurs, nous, il va faire beau aujourd'hui. Du soleil, généralement, avec un beau 27 degrés, humidex 32. Ça va être quand même confortable. 6h51.
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0: 11 juin 2026. Bon début de journée, mesdames et messieurs, au microphone, Rock Harvey. Le gouvernement rouvre le PEC pour 2 ans. Entre 8 000 et 12 000 personnes pourraient être admissibles. Des estimations de 125 000 avaient pourtant circulé, mais le ministre de l'Immigration, François Bonnardel, est venu les tempérer.
1: C'était des prévisions à très haut niveau. Là, on est plus précis sur la, comme je l'ai mentionné, sur la période d'admissibilité de réception qui est celle. Parce que l'objectif, moi je réponds, je vous donne les prévisions que le ministère a présentement. Si on va à 15, si on va à 18, si on va à 19, on va travailler avec ça.
0: Une nouvelle loi sur la sécurité en ligne du gouvernement libéral obligerait les plateformes de réseaux sociaux à bloquer l'accès aux enfants de moins de 16 ans. Cette loi obligera également les plateformes à réduire l'exposition à 7 types de contenus, dont le contenu sexuel impliquant des enfants et celui qui incite à la haine ou à la violence. Les robots conversationnels ne sont pas soumis à cette interdiction pour l'instant, mais la loi impose aux entreprises d'IA de nouvelles responsabilités. Le ministre de l'Identité et de la Culture canadienne, Mark Miller, explique cette décision en conférence de presse à Ottawa.
2: On sait très bien que ces chatbots peuvent être sécuritaires dès leur conception, soit sujets à un devoir de responsabilité, un devoir de protéger les enfants et un devoir d'enlever du matériel, notamment sexuel. C'est important, c'est une avancée, mais en ce qui a trait au moratoire en tant que tel, on pensait pas que c'était juste pour l'instant de le faire. Donc, c'est exclu de la loi.
0: Après avoir menacé de bloquer le projet de loi sur les boissons énergisantes, voilà que les députés indépendants Pierre Dufour, Youri Chassin et Sona Lekoyan-Olivier se rallient plutôt. Par ailleurs, les députés Isabelle Poulet et Maïté Blanchette-Vézina ne devraient plus s'opposer à l'adoption accélérée de la pièce législative cette semaine. Le projet de loi 9 vise à interdire les boissons énergisantes aux moins de 16 ans. Madame Lekoyan-Olivier souhaite que ce soit interdit aux 14 ans et moins. Mais elle a changé d'idée après avoir parlé au cardiologue Paul Poirier.
3: Je trouvais qu'on allait trop vite. On n'avait pas assez d'informations scientifiques. Je trouvais qu'on allait trop vite, donc j'étais contre. Je vais voter pour parce que le cardiologue m'a appelé. Le cardiologue m'a dit qu'il comprenait tout ça, mais qu'avec le nouveau gouvernement qui s'en vient, il va déposer quelque chose étoffé là, avec statistiques et tout. L'important, c'est de débuter.
0: Près de la moitié des hommes de 16 à 29 ans qui ont demandé de l'aide en santé mentale ont mis fin à leur suivi plus tôt que prévu, indique un rapport de Green Shield et de Recherche en santé mentale Canada. Le document publié hier révèle que le tiers des jeunes hommes perçoivent leurs problèmes de santé mentale comme un signe de faiblesse. La directrice au développement des affaires au service clinique spécialisé chez Green Shield, Joannie Gauthier, précise que c'est encore plus marqué chez les nouveaux arrivants.
4: On pensait des fois peut-être qu'avec la nouvelle génération, les gens auraient davantage une ouverture ou une aisance d'aller consulter s'ils avaient des besoins et tout ça. Mais malheureusement, on a encore beaucoup de devoirs à faire, je pense, collectivement. Puis de ces 1 personne sur 3-là, 50% étaient des nouveaux arrivants. Donc, évidemment, les nouveaux arrivants se sentent encore moins légitimés ou ne se retrouvent pas, n'ont pas de repères dans nos soins de santé mentale à l'heure actuelle.
0: Et le coup d'envoi de la Coupe du monde de soccer masculin aura officiellement lieu aujourd'hui avec la tenue de 2 matchs au Mexique, précédé d'une cérémonie d'ouverture à 13h30. Il y aura d'abord un duel Mexique-Afrique du Sud en après-midi à Mexico, suivi d'un affrontement Corée du Sud-Tchéquie en fin de soirée à Zapopan au Mexique. Pour sa part, le Canada disputera son premier match demain contre la Bosnie-Herzégovine à Toronto. C'était les actualités de la presse canadienne.
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0: Généralement, ce sera du soleil aujourd'hui avec un maximum de 27 degrés, humidex 32 dégagés ce soir, cette nuit, avec un minimum de 13 degrés. Généralement, des nuages pour demain vendredi avec des vents d'est à 20 km/h, des rafales à 40 et température à la baisse pour atteindre 12 en après-midi. Averses dans la nuit de vendredi à samedi avec 9 degrés. Samedi, c'est des averses, 13 degrés. Et dimanche, nuageux, 60% de probabilité d'averses, maximum de 14. Actuellement, au thermomètre, on a 12 degrés.
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0: Ça a été écrit pour le film Rocky IV. Vous en souvenez peut-être si vous êtes un petit peu plus vieux. 1985, Survivor, Burning Heart.

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3: Il est 7h13 minutes. 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

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Félicitations, M. Carole Barriot de Nouvelle. C'est

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7: Mylène Farmer à 7h21 minutes. Un souvenir de 1987.

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1: Homme,
0: la
1: femme.
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1: Oui, j'allais dire homme-femme, binaire, non-binaire. Mylène Farmer qui avait de l'avance sur son temps en 1987 avec Je suis un garçon. On va écouter Daft Punk avec Get Lucky.

ce qui s'en vient sur nos ondes dans quelques instants, les infos régionales avec Julie Drapeau. Et je vous le dis tout de suite, là, entre 7h30 et 8h, j'aurai un autre concours pour vous. On vous gâte pas à peu près à CFM ce matin. Alors, restez à l'écoute du 94.9. Il va faire beau aujourd'hui. On prévoit 27 degrés, 32 avec Humidex. Mets un peu de soleil dans notre vie avec Gilles Valiquette, pourquoi pas?

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Voici maintenant le bulletin d'information régionale.

0: le centre cartographie la Gaspésie aussi pour déterminer quel secteur serait propice à cette essence qui possède de multiples qualités, explique Samuel Royer-Tardy, directeur scientifique.
1: Le chêne rouge, c'est une essence quand même un feuillu noble, un feuillu intéressant là, sur différents aspects, au niveau de la qualité de son bois, au niveau aussi des liens avec la faune aussi. C'est une espèce importante dans l'écologie des forêts. Donc, les glands de chêne vont servir de nourriture pour plusieurs espèces.
0: Les connaissances sur le feuillu et le chêne rouge sont encore limitées. Différentes approches sont utilisées, soit l'ensemencement au sol ou la plantation aussi. Des chênes provenant de 5 régions du nord-est de l'Amérique sont utilisées à des fins comparatives.
1: Donc, on essaie de comparer, y a-t-il plus d'efficacité si on fait simplement ensemencer des glands directement? Est-ce qu'on a des gains opérationnels aussi en termes d'approvisionnement? Toute la chaîne de logistique de gestion des glands ou des plants avant qu'ils soient plantés. Donc, on regarde quelle option serait la plus avantageuse.
0: Samuel Royer-Tardy souligne que le but n'est pas d'avoir de gigantesques peuplements de chênes rouges, mais une forêt plus diversifiée qu'actuellement. C'est le ministère des Ressources naturelles et des forêts qui a mandaté le CERFO pour ce projet, auquel participe d'ailleurs le Cégep de la Gaspésie et des Îles.
2: Ensuite, Julie, le stock de maquereau du golfe Saint-Laurent demeure critique, mais reprend du poil de la bête.
0: Oui, après avoir atteint un creux en 2021, la biomasse reproductrice du contingent nord a doublé dans les 3 dernières années. La biologiste en évaluation de stock à Pêche et Océan Canada, Caroline Lehoux, interprète ces données avec prudence, mais considère néanmoins qu'il s'agit d'un bon signe pour l'espèce. Dans tous les cas, le maquereau a encore du chemin à faire pour remonter la pente, souligne-t-elle.
3: En ce moment, on est à 52% de la valeur qui nous ferait sortir de la zone critique. Donc, il faudrait encore doubler la population là, pour pouvoir en sortir.
0: Selon Caroline Lehoux, la faible biomasse du stock reproducteur limite le potentiel de rétablissement de l'espèce. La plus récente évaluation du contingent nord présentée lors du comité consultatif sur le maquereau de l'Atlantique le 3 juin signale que le recrutement est encore au ralenti. La dernière grande cohorte remonte à 2015.
2: Julie, tu nous parles de la première édition de Danse pour la vie. Samedi dernier, ça a permis d'amasser plus de 83 000 $ pour soutenir la lutte contre le cancer.
0: Tout à fait. Parmi les organisateurs, Marie-Claude Bourdage raconte que cette idée d'organiser un tel événement est apparue au moment où elle combattait elle-même la maladie.
4: Au moment où j'ai reçu mon diagnostic, je prenais des cours de danse. Puis la danse a pris beaucoup de place dans ma gestion de cette annonce-là, de la douleur, dans un party de danse. J'ai entendu une dame parler du fait qu'elle-même, elle avait un cancer. Puis elle s'est exprimée tout bonnement en disant « je danse ma vie ». Puis moi, à ce moment-là, j'étais moi-même dans l'attente de résultats d'opération. Puis j'ai comme fait « c'est ça que je suis en train de faire, je danse ma vie ».
0: Le comité s'est formé avec la collaboration de sa professeure Chantal Castillo. Marie-Claude Bourdage se disait effarée du nombre de personnes atteintes. Donc pourquoi ne pas créer, dit-elle, un événement qui servirait à aider les Gaspésiens?
4: Le comité est parti comme ça, tout simplement de gens généreux qui avaient envie, qui vivaient une situation, qui voulaient pas se sentir impuissants, qui avaient envie de donner, puis qui avaient aussi envie de partager une passion qui est la danse. En 2024, on a pris un an pour s'organiser et mettre ça sur pied. Entre-temps, il y a des choses qui se sont passées, des gens qui se sont ajoutés, mais en gros, c'est ça l'origine du projet.
0: Considérant le succès de l'événement qui s'est tenu au Centre culturel de Passepébiac, une demande a été faite au comité de réitérer l'an prochain.
4: C'est beaucoup, beaucoup de travail. On est un peu, moi, je compare ça au bye-bye. Après le bye-bye, là, les acteurs se disent, on fera plus ça. Puis Dominique Michel a fait ça, je sais pas, un nombre incalculable de fois. Pour le moment, on a flyé sur notre succès. On vit ça. Mais la demande est très, très forte pour qu'on récidive.
0: La plateforme de dons est toujours ouverte. L'argent continue d'entrer. Tous les profits iront à la Fondation de l'Hôpital de Maria et au CHU de Québec pour la recherche.
2: Ensuite, Julie, l'édition 2026 des Jeux des 50 ans et plus s'est lancée.
0: Oui, l'événement qui est à sa 20e édition devrait attirer plus de 600 personnes chaque année. Les Jeux des 50 ans et plus permettent de briser l'isolement de certaines personnes, du même coup se rassembler pour maintenir un train de vie actif. Cécile

0: Et la présidente des Jeux souligne l'importance de cette compétition.
1: D'abord, c'est de continuer à faire bouger les gens de 50 ans et plus, de socialiser, de faire des belles rencontres. Tu rencontres plein d'amis. Toute l'année, les gens se pratiquent pour venir s'amuser aux Jeux des 50 ans et plus. Puis cette année, mais c'est la 20e édition. Donc, on a plein de surprises, on a pour les gens, on a plein de différentes activités qui vont faire que c'est la 20e édition, puis c'est des affaires spéciales.
0: Cécile Guitté ajoute qu'une panoplie d'activités attend les participants d'ici dimanche.
1: Des disciplines qu'on fait pratiquement à chaque année, on en a rajouté la babette, le baseball poche, le billard, le crib, la pétanque intérieure, extérieure, pétanque à touille, on a de la marche, on a du pickleball.
0: Très populaire, le pickleball. Cette année, l'édition se tient à Mont-Louis et Saint-Anne-des-Monts en même temps.
2: Ah, puis sur le côté nord.
0: Oui, et puis il y a un détachement aux îles de la Madeleine aussi qui se tiendra donc du 28 août au 6 septembre.
2: Et en terminant, on parle de la SADC, BD Chaleur, qui a injecté plus de 1 million de dollars dans l'économie pendant la dernière année.
0: Ouais, la SADC a injecté 966 000 dollars en prêts, 33 000 dollars en accompagnement et 106 000 en développement économique local pour un total de 1,1 million. Selon la SADC, ces investissements ont généré un levier, un effet de levier donc de 5 millions de dollars en retombées. C'est une hausse comparativement au bilan précédent où 885 000 $ avaient été injectés au cours de 2024-2025.
2: Julie, merci beaucoup.
0: Je t'en prie, Rock.
2: On se dit à tantôt. Oui. Déjà 8h moins 20 minutes.
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3: Alors voilà, il est 7h45 minutes. 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
3: 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Je vais prendre encore une fois le 5e appel. Bonne chance.
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Ben, ce matin, pour la revue Gaspésie, voguée de quai en quai avec le musée de la Gaspésie dans le sillage de nos quais, c'est Mme Réjeanne Guitté de Maria qui se mérite la revue ce matin. Alors, il va y avoir d'autres tirages demain, vendredi, aussi dans l'émission du matin. Alors, restez à l'écoute. Bravo, merci Réjeanne Guitté et merci à tous ceux et celles qui nous appellent pour les concours.

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4: Écoutez, il va faire beau aujourd'hui. On prévoit 27 degrés avec du soleil et un humidex de 32 degrés. Dégagé ce soir, cette nuit, un petit peu plus frais. Hein? 13 degrés pour la nuit prochaine, ça va bien dormir. Des nuages vendredi avec 12 degrés parce qu'on va avoir des températures à la baisse. On va atteindre 12 en après-midi demain. Des averses pour la nuit de vendredi, 9. Averses samedi, 13. Et dimanche, des nuages avec 14 degrés. Soleil qui s'est levé à 4h24, va se coucher à 20h24 actuellement au thermomètre. On a, ce que ça bouge un petit peu, 14 degrés au moment où on se parle.

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0: 11 juin 2026. Bon début de journée, mesdames et messieurs, au microphone, Rock Harvey. Le gouvernement rouvre le PEC pour 2 ans. Entre 8 000 et 12 000 personnes pourraient être admissibles. Des estimations de 125 000 avaient pourtant circulé, mais le ministre de l'Immigration, François Bonnardel, est venu les tempérer.
1: C'était des prévisions à très haut niveau. Là, on est plus précis sur la, comme je l'ai mentionné, sur la période d'admissibilité de réception qui est celle. L'objectif, moi je réponds, je vous donne les prévisions que le ministère a présentement. Si on va à 15, si on va à 18, si on va à 19, on va travailler avec ça.
0: Une nouvelle loi sur la sécurité en ligne du gouvernement libéral obligerait les plateformes de réseaux sociaux à bloquer l'accès aux enfants de moins de 16 ans. Cette loi obligera également les plateformes à réduire l'exposition à 7 types de contenus, dont le contenu sexuel impliquant des enfants et celui qui incite à la haine ou à la violence. Les robots conversationnels ne sont pas soumis à cette interdiction pour l'instant, mais la loi impose aux entreprises d'IA de nouvelles responsabilités. Le ministre de l'Identité et de la Culture canadienne, Mark Miller, explique cette décision en conférence de presse à Ottawa.
2: On sait très bien que ces chatbots peuvent être sécuritaires dès leur conception, soit sujets à un devoir de responsabilité, un devoir de protéger les enfants et un devoir d'enlever du matériel, notamment sexuel. C'est important, c'est une avancée, mais en ce qui a trait au moratoire en tant que tel, on pensait pas que c'était juste pour l'instant de le faire. Donc, c'est exclu de la loi.
0: Après avoir menacé de bloquer le projet de loi sur les boissons énergisantes, voilà que les députés indépendants Pierre Dufour, Youri Chassin et Sona Lekoyan-Olivier se rallient plutôt. Par ailleurs, les députés Isabelle Poulet et Maïté Blanchette-Vézina ne devraient plus s'opposer à l'adoption accélérée de la pièce législative cette semaine. Le projet de loi 9 vise à interdire les boissons énergisantes aux moins de 16 ans. Madame Lekoyan-Olivier souhaite que ce soit interdit aux 14 ans et moins, mais elle a changé d'idée après avoir parlé au cardiologue Paul Poirier.
3: Je trouvais qu'on allait trop vite. On n'avait pas assez d'informations scientifiques. Je trouvais qu'on allait trop vite, donc j'étais contre. Je vais voter pour parce que le cardiologue m'a appelé. Le cardiologue m'a dit qu'il comprenait tout ça, mais qu'avec le nouveau gouvernement qui s'en vient, il va déposer quelque chose étoffé là, avec statistiques et tout. L'important, c'est de débuter.
0: Près de la moitié des hommes de 16 à 29 ans qui ont demandé de l'aide en santé mentale ont mis fin à leur suivi plus tôt que prévu, indique un rapport de Green Shield et de Recherche en santé mentale Canada. Le document publié hier révèle que le tiers des jeunes hommes perçoivent leurs problèmes de santé mentale comme un signe de faiblesse. La directrice au développement des affaires au service clinique spécialisé chez Green Shield, Joannie Gauthier, précise que c'est encore plus marqué chez les nouveaux arrivants.
4: On pensait des fois peut-être qu'avec la nouvelle génération, les gens auraient davantage une ouverture ou une aisance d'aller consulter s'ils avaient des besoins et tout ça. Mais malheureusement, on a encore beaucoup de devoirs à faire, je pense, collectivement. Puis que de ces 1 personne sur 3-là, 50% étaient des nouveaux arrivants. Donc, évidemment, les nouveaux arrivants se sentent encore moins légitimés ou ne se retrouvent pas, n'ont pas de repères dans nos soins de santé mentale à l'heure actuelle.
0: Et le coup d'envoi de la Coupe du monde de soccer masculin aura officiellement lieu aujourd'hui avec la tenue de 2 matchs au Mexique, précédé d'une cérémonie d'ouverture à 13h30. Il y aura d'abord un duel Mexique-Afrique du Sud en après-midi à Mexico, suivi d'un affrontement Corée du Sud-Tchéquie en fin de soirée à Zapopan au Mexique. Pour sa part, le Canada disputera son premier match demain contre la Bosnie-Herzégovine à Toronto. C'était les actualités de la presse canadienne.
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0: Oui, c'est du soleil aujourd'hui, maximum de 27 degrés avec humidex. On parle de 32 degrés dégagés ce soir, cette nuit, 13. Des nuages pour demain vendredi avec des vents d'est de 20 km à l'heure, des rafales à 40 et température à la baisse demain après-midi pour atteindre 12 degrés. Des averses dans la nuit de vendredi, 9. Averses samedi avec 13. Et à plus long terme, dimanche, un petit peu de nuages avec 60% de probabilité d'averses, maximum de 14. Levé du soleil, 4 24h24. Ce matin, le coucher va se faire à 20h24. Actuellement, on a 14 degrés.
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0: Ben, l'indice, il est modéré ce matin dans la baie des Chaleurs. Si vous vous souvenez du film Crazy, c'était dans la trame sonore du film Brother Louie avec Stories plutôt avec Brother Louie, oui.

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0: Oui, on écoutait Andy Theriault avec Danser ici à 8h13. Rachel Thibault, elle est artiste gaspésienne en art visuel. Elle invite la population à une activité artistique intitulée « Mon père était chef de gare ». Ça va se dérouler à la gare de Matapédia le samedi 13 juin à 12h30. Et elle est avec nous ce matin au bout du fil. Rachel Thibault, bonjour.
1: Bonjour.
0: Merci Rachel d'avoir accepté notre invitation pour nous parler de cette activité artistique. Je trouve qu'il y a beaucoup d'infos dans cette introduction-là. Décris-nous, c'est quoi au juste cette activité artistique qui s'en vient à Matapédia?
1: Alors, c'est un hommage que je vais faire à mon père et par extension à la famille ferroviaire parce que mon père était chef de gare. Et ça va être effectivement un petit peu diversifié et assez complet parce qu'il se compose de tableaux vivants en fait qui s'animent dans un parcours déambulatoire autour de la gare. Alors les gens vont être invités à suivre l'action qui va se dérouler à différents endroits autour de la gare.
0: Donc Rachel, toi t'as été élevée, t'as grandi dans un environnement ferroviaire si on veut.
1: Absolument, absolument. J'étais l'enfant d'un chef de gare. Donc, quand on est chef de gare, on habite la gare ou on habite une ancienne gare, ce qui est le cas de Matapédia, qui se situait à côté de la gare actuelle. Et puis là, nous autres, on habitait, on était hébergés comme famille de chef de gare dans cette maison-là. Donc, ma cour était là, juste à côté là, de la gare. Même la gare devenait un peu ma cour d'enfance aussi en même temps.
0: Donc, tu as vu quand même beaucoup de trains passer. Tu as vu aussi les trains évoluer au fil des ans, si je ne m'abuse.
1: Absolument, oui, oui. Un temps, il y avait un train par jour, en fait, deux trains par jour qui passaient à Matapédia, de retour de la Gaspésie des Maritimes ou encore de l'arrivée de Montréal. Donc, il y avait beaucoup d'activités ferroviaires. Il y en a encore aussi beaucoup, mais c'est plus actuellement. C'est beaucoup plus des trains de marchandises qui font l'activité ferroviaire actuellement à Matapédia, mais il y en a quand même beaucoup encore tous les jours, quotidiennement. Les trains passent, les freights passent, il y a des locomotives qui se promènent avec des wagons d'un bord à l'autre des voies parce que Matapédia est une gare de triage, un peu comme à plusieurs endroits, donc comme par exemple Nicolet, qui est encore plus une plus grosse gare de triage encore, mais plusieurs voies l'une à côté de l'autre en parallèle, nous signifie qu'on est dans une gare de triage. Donc, ça veut dire justement le mouvement répété de toutes sortes de mouvements de trains, de wagons qui se promènent. Oui, c'est ça. Oui.
0: Rachel, ta petite tête d'enfant devait s'imaginer plein de scénarios avec les trains qui passaient puis les gens que tu voyais aller, revenir.
1: Absolument, absolument. Et puis ça fait l'objet justement du premier tableau qui est finalement mon enfance à la gare. C'est qu'il va y avoir plein de petites anecdotes qui viennent, vues de regard d'enfant, justement, qui viennent, je dirais, colorer ce texte-là que j'ai fait et qui est interprété par Marie-Ève Bégin. À l'occasion, dans ce texte-là, j'ai quelques répliques, mais c'est principalement Marie-Ève Bégin qui va raconter le personnage de l'enfant à la gare.
0: OK. Et comment tu as trouvé ça, travail? Parce qu'au niveau des émotions, ça a dû être quelque chose, parce que c'est une grande partie de ton enfance, ça parle de ton père aussi, ça a dû être quelque chose de se retremper dans cet univers-là.
1: Absolument, absolument. Ça a été à la fois, je l'ai fait beaucoup avec mes sœurs aussi, on a parlé ensemble, on a ressorti des souvenirs qu'on avait chacun de notre enfance. Et aussi, j'ai dû aussi pour écrire la deuxième partie, le deuxième tableau, qui est un poème de louange à mon père, me souvenir de mon père en tant que chef de gare, en tant que papa aussi, en tant que mari et tout, parce que finalement, mari époux de ma mère.
0: Oui.
1: Donc ça m'a fait vraiment plonger dans mon passé pour renouer avec mon passé, retrouver des choses que je me suis aperçue que j'avais pas vues. Ça m'a permis de faire cette étrange, je dirais, introspection-là, oui, effectivement.
0: Ben, c'est un beau déroulement, effectivement. Puis, il va y avoir aussi des dessins d'enfants qui illustrent leur maison familiale.
1: Oui, effectivement. En fait, j'ai demandé la participation des gens de Matapédia, des environs de Matapédia. Il y a eu, justement, en premier, des dessins d'enfants qui se sont faits parce que j'ai passé les écoles primaires et maternelles de la région, il y en a trois, et puis je leur ai demandé de dessiner leur maison familiale, parce que ma maison familiale à moi n'est plus là, elle a été démolie à un moment donné, et puis là, je voulais comme recréer la maison familiale en ayant finalement un support de cette façon-là. Donc, il va y avoir 169 dessins d'enfants qui vont être installés. Ça va être une installation de dessins d'enfants qui va nous faire remémorer, qui va nous faire réanimer. C'est moi qui va me réanimer le souvenir de ma maison familiale.
0: OK. Rachel?
1: Et oui. Aussi, on parlait de participation. Je m'excuse de couper, mais c'est parce que...
0: Non, vas-y.
1: J'en ai beaucoup à dire. Il y a aussi la participation des adultes aussi de la région de Matapédia aussi dans une performance participative. On appelle ça une performance participative parce que c'est à la base une trame sonore. On va, moi et ces participants-là, adultes, se promener sur la gare, sur les plateformes de la gare à titre de train humain. Donc, je vais être la locomotive, les autres vont être des wagons, puis on va essayer de recréer un peu les mouvements de train dans le temps où il y avait des trains de passagers à Matapédia.
0: Écoute, Rachel, ça doit être un travail de longue haleine, une exposition comme celle-là qui sort de l'ordinaire, pas à peu près. Depuis combien de temps tu travailles là-dessus, sur ce beau projet-là?
1: Eh bien, je dirais que c'est un projet qui est né en 22, en fait. Mais il y a eu un moment donné où j'ai comme mis un peu de côté, mais disons que pour y travailler vraiment, là, ça fait facilement un an, je dirais un an et demi, que j'y travaille parce qu'il y a des textes à produire, parce qu'il y a une trame sonore à produire, parce que ci, parce que ça, parce qu'il y a des gens rencontrés, et aussi toute l'introspection de dont je vais parler tout à l'heure. Fait que facilement une grosse année et demie. Bon, on va, tu sais, c'est sûr que ma vie quotidienne était là quand même, mais je veux dire, il y avait quand même ça.
0: Oui. Oui.
1: Puis je dirais aussi, peut-être, si tu me permets.
0: Bien oui.
1: En fait, il y a aussi que cette exposition-là, en fait, c'est pas une exposition, effectivement, c'est un événement. Donc, les gens qui me connaissent comme quelqu'un qui fait que des tableaux, que ce soit en gravure, en dessin, ce sera pas une exposition de tableaux, ça va être vraiment des tableaux vivants. Donc, on rentre, on touche la littérature, le théâtre, la performance, il y a une trame sonore, comme je l'ai dit aussi. Donc, j'ai sorti un petit peu de mes sentiers battus. C'est vraiment sous une forme multidisciplinaire que j'approche cet événement-là.
0: Donc, les gens doivent s'attendre à quelque chose d'assez éclaté, Rachel, si on veut. C'est pas une exposition classique, comme tu viens de nous le dire, là.
1: Non, pas classique, comme j'ai l'habitude de faire. Non, c'est complètement d'autre chose. Puis, disons que c'est, pour moi, ça a été vraiment un petit peu un saut dans le vide, là.
0: Oui.
1: Mais, en tout cas, je sais pas si c'est de l'audace ou si c'est de la témérité. Je sais pas. On va voir.
0: Puis, à quoi les gens doivent s'attendre en sortant de là? Comment ils vont se sentir, d'après toi?
1: Ben, j'espère que ça va recréer chez eux des souvenirs qu'ils ont à l'intérieur d'eux, soit du train, quand ils ont pris le train peut-être, ou encore d'une mère, ou encore d'un parent qui a fait partie de cette grande famille ferroviaire-là. Beaucoup d'émotions peut-être, certaines paroles peut-être, en tout cas, je m'attends à ce qu'ils soient touchés, et toucher les gens de Matapédia aussi, qui vivent encore l'activité ferroviaire constante là-bas, là, il y a des trains qui passent, donc ils sont obligés d'arrêter au passage à niveau très, très régulièrement dans la journée pour laisser passer le train. Donc, ils sont encore là-dedans.
0: C'est vrai. Donc, c'est à Matapédia, c'est samedi le 13 juin et c'est à 12h30. Toute la population y est invitée.
1: Exactement. Puis, je voulais aussi simplement dire aussi quelque chose qui est très important. C'est que après l'événement, on a une rencontre. Les gens qui veulent se rencontrer pour parler de leurs souvenirs, de ceux qui ont monté durant l'événement, justement, cette rencontre-là qu'on appelle souvenance appartenance, on demande aux gens d'apporter des objets significatifs de leur lien avec cette grande famille ferroviaire-là pour susciter des conversations, susciter des échanges. Ça va se faire après l'événement. On va revenir dans la gare comme telle, dans la salle d'attente de la gare, puis on va se payer une traite.
0: Ben, c'est correct, Rachel. Ça va bien terminer l'activité. Rachel Thibault, merci beaucoup. C'est toujours un plaisir de te parler et bon succès avec cette activité artistique. Mon père était chef de gare.
1: Merci énormément. Et comme je dis, c'est bienvenu à tout le monde. C'est gratuit. Alors, voilà. On vous attend.
0: À bientôt, Rachel.
1: À bientôt.
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2: Julie Drapeau, bonjour.
3: Bonjour, Rock.
2: La directrice de la Chambre de commerce de la baie des Chaleurs se montre peu impressionnée par l'annonce de Québec d'hier de rouvrir le programme de l'expérience québécoise.
3: Selon Valentine Palma, la Gaspésie a besoin que le gouvernement provincial rehausse les seuils d'immigration permanente. La directrice signale que le bassin de travailleurs potentiels en Gaspésie est plus bas et d'une faible proportion de jeunes et une grande part de la population qui est âgée. Par ailleurs, la saisonnalité du travail dans la région fait en sorte que les besoins des différentes industries, tourisme, pêche, forêt, entre autres, arrivent au même moment et qu'ils sont exigeants.
4: C'est des emplois qui sont très demandants, très stimulants. Puis le reste de l'année, ces personnes-là sont pas en mesure de pouvoir travailler de nouveau. Donc souvent, c'est aussi pour ces raisons-là que on a un peu de difficulté à trouver des personnes disponibles pour travailler parce qu'on a des domaines de travail qui sont bien différents de d'autres régions.
2: Le Centre d'enseignement et de recherche en foresterie de Sainte-Foy étudie la possibilité de remplacer le sapin et l'épinette par du chêne en Gaspésie.
3: Près de 90 % de l'industrie forestière dans l'est du Québec se base sur le conifère. Avec le réchauffement climatique, le chêne rouge pourrait,

0: des liens avec la faune aussi. C'est une espèce importante dans l'écologie des forêts. Donc, les glands de chêne vont servir de nourriture pour plusieurs espèces.
1: Et les connaissances sur le feuillu et le chêne rouge en particulier sont encore limitées. Différentes approches ont utilisé l'ensemencement au sol ou la plantation. Des chênes provenant de 5 régions du nord-est de l'Amérique sont utilisées à des fins comparatives.
0: Donc, on essaie de comparer, y a-t-il plus d'efficacité si on fait simplement ensemencer des glands directement? Est-ce qu'on a des gains opérationnels aussi en termes d'approvisionnement? Toute la chaîne de logistique de gestion des glands ou des plants avant qu'ils soient plantés. Donc, on regarde quelle option serait la plus avantageuse.
1: Samuel Royer-Tardy souligne que le but n'est pas d'avoir de gigantesques peuplements de chênes rouges, mais une forêt plus diversifiée qu'actuellement. C'est le ministère des Ressources naturelles et des forêts qui a mandaté le CERFO pour ce projet auquel participe aussi le Cégep de la Gaspésie et des Îles.
2: Ensuite, on parle du stock de maquereaux du Golfe Saint-Laurent qui demeure critique, mais reprend du poil de la bête.
1: Après avoir atteint un creux en 2021, la biomasse reproductrice du contingent Nord a doublé dans les 3 dernières années. La biologiste en évaluation des stocks à Pêche et Océan Canada, Caroline Lehoux, interprète ces données avec prudence, mais considère qu'il s'agit d'un bon signe pour l'espèce. Dans tous les cas, le maquereau a encore du chemin à faire pour remonter la pente, souligne-t-elle.
3: En ce moment, on est à 52% de la valeur qui nous ferait sortir de la zone critique. Donc, il faudrait encore doubler la population là, pour pouvoir en sortir.
1: Selon Caroline Lehoux, la faible biomasse du stock reproducteur limite le potentiel encore de rétablissement de l'espèce. La plus récente évaluation du contingent Nord qui a été présentée lors du comité consultatif du maquereau de l'Atlantique le 3 juin signale que le recrutement est encore au ralenti. La dernière grande cohorte remonte à 2015. Selon la biologiste, la différence entre les structures d'âge du contingent dans la zone saine et la zone critique est parlante. Avant 2010, un maquereau sur 10 était âgé de plus de 7 ans, tandis que 20 % du lot était âgé d'entre 4 et 6 ans. Mais actuellement, le portrait de 9 poissons sur 10 qui ont entre une année et 3 ans, indique Caroline Lehoux.
2: La première édition de Danse pour la vie, samedi, a permis d'amasser plus de 83 000 $ pour soutenir la lutte contre le cancer.
1: Un beau succès parmi les organisateurs. Marie-Claude Bourdage raconte que cette idée d'organiser un tel événement est apparue au moment où elle combattait elle-même la maladie.
4: Au moment où j'ai reçu mon diagnostic, je prenais des cours de danse. Puis la danse a pris beaucoup de place dans ma gestion de cette annonce-là, de la douleur. Dans un party de danse, j'ai entendu une dame parler du fait qu'elle-même, elle avait un cancer. Puis elle s'est exprimée tout bonnement en disant « je danse ma vie ». Puis moi, à ce moment-là, j'étais moi-même dans l'attente de résultats d'opération. Puis j'ai comme fait « c'est ça que je suis en train de faire, je danse ma vie ».
1: Donc, le comité s'est formé avec la collaboration de sa professeure, Chantal Castillo. Marie-Claude Bourdage se disait effarée du nombre de personnes atteintes. Donc, pourquoi ne pas créer un événement qui servirait à, finalement, aider les Gaspésiens?
4: Le comité est parti comme ça, tout simplement de gens généreux qui avaient envie, qui vivaient une situation, qui ne voulaient pas se sentir impuissants, qui avaient envie de donner, puis qui avaient aussi envie de partager une passion qui est la danse. En 2024, on a pris un an pour s'organiser et mettre ça sur pied. Entre-temps, il y a des choses qui se sont passé, des gens qui se sont ajoutés, mais en gros, c'est ça l'origine du projet.
1: Considérant le succès de l'événement qui s'est tenu au Centre culturel de Passepébiac, une demande a été faite au comité de réitérer l'an prochain.
4: C'est beaucoup, beaucoup de travail. On est un peu, moi je compare ça au bye-bye. Après le bye-bye, là, les acteurs se disent on ne fera plus ça, puis Dominique Michel a fait ça, je ne sais pas, un nombre incalculable de fois. Pour le moment, on a flyé sur notre succès, on vit ça, mais la demande est très, très forte pour qu'on récidive.
1: La plateforme de dons est toujours ouverte. L'argent continue d'entrer. Tous les profits vont aller à la Fondation de l'Hôpital de Maria et au CHU de Québec pour la recherche.
2: Et Julie, on termine en parlant de l'édition 2026 des Jeux des 50 ans et plus qui est lancée.
1: Oui, c'est à Saint-Anne-des-Monts et Saint-Maxime-du-Mont-Louis cette année. L'événement, qui est à sa 20e édition, devrait attirer plus de 600 personnes au final. Chaque année, les Jeux permettent de briser l'isolement de certaines personnes, du même coup, de se rassembler pour maintenir un train de vie actif. Cécile Guitté, la présidente des Jeux, souligne l'importance de cette compétition.
5: D'abord, c'est

0: de continuer à faire bouger les gens de 50 ans et plus, de socialiser, de faire des belles rencontres. Tu rencontres plein d'amis. Toute l'année, les gens se pratiquent pour venir s'amuser au jeu des 50 ans et plus. Puis cette année, mais c'est la 20e édition. Donc, on a plein de surprises, on a pour les gens, on a plein de différentes activités qui vont faire que c'est la 20e édition, puis c'est des affaires spéciales.
1: Cécile Guitté ajoute qu'une panoplie d'activités attend les participants d'ici dimanche.
0: Des disciplines qu'on fait pratiquement à chaque année, on en a rajouté la babette, le baseball poche, le billard, le crib, la pétanque intérieure, extérieure, pétanque à touille, on a de la marche, on a du pickleball.
1: Et puis du côté des îles de la Madeleine, l'événement se tiendra du 28 août au 6 septembre.
2: Julie, merci beaucoup.
1: Je t'en prie, Rock.
2: Il est déjà 8h40. Bonne journée, chère Julie.
1: Bonne journée aussi, à demain.
2: Demain, oui. 11 juin 2026, restez là dans quelques instants. Pénélope Garand, studio avec nous.
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5: Oui, beaucoup de plaisir en studio ce matin. Pénélope qui est arrivée aussi, Julie qui vient de partir.
6: Ben
5: écoute,
6: oui.
5: Il y a du va-et-vient, c'est beau.
6: C'est beau de voir ça.
5: On s'entend bien.
6: C'est l'harmonie.
5: C'est l'harmonie totale. Comme on disait, accordez-vous donc, c'est si beau l'accordéon.
6: Oh, hein? qui disait ça?
5: C'était dans La Petite Patrie. Ceux les plus vieux se souviennent de cette
6: la
5: émission-là.
6: La Petite Patrie, je connais pas ça.
5: Pourtant, je suis pas beaucoup plus vieux que toi.
6: Non, mais là, honnêtement, ça me dit rien pendant.
5: Ben, c'était beau, ça.
6: Mais c'est quoi?
5: Ben, c'était un téléroman là, qui pensait.
6: Oh, c'était un téléroman,
5: dans les
6: okay.
5: années fin 70-80. Et là, il y a des jeunes dans les autobus, ils doivent dire, ils sont vieux. Ben, il est vieux, lui.
6: C'est quoi, c'est La Petite Patrie? Non, désolé. Ouais. Mais ça manque à ma culture. Je pourrais peut-être essayer de le revoir.
5: Mais c'est là-dedans que je sais pas pourquoi, je me suis toujours souvenu de cette réplique-là. Accordez-vous donc, c'est si beau l'accordéon. Ça veut, en fin de compte, pas dire grand-chose.
6: Absolument
5: mais
6: pas.
5: Mais c'était là-dedans.
6: C'est ce que je me disais, moi aussi, que ça
5: pourquoi
6: veut pas dire grand-chose.
5: Pourquoi je retiens ça, Pénélope? J'ai-tu une maladie quelconque?
6: Non.
5: Non, OK. Alors, toi... Qu'est-ce que tu voulais nous raconter de bon ce matin? T'es allé marcher?
6: Ben oui, je suis allée marcher et, tu sais, Rock, on dit souvent à quel point on vit dans un beau coin. Et là, c'est fou, là. Ça m'a tellement marqué. Plein de verres en papier, en espèce. Tu sais, le
5: styrofoam?
6: Oui, en plein de déchets le long de la balade.
5: Du côté de Carleton-sur-Mer.
6: Oui, oui. Tu fais bien de le spécifier pour les gens qui ne sont pas de Carleton. Écoute, même des tables à pique-nique où les gens sont partis, ils ont laissé leurs déchets de lunch. Avec du... Tu sais, je veux dire...
5: Mais quel manque de civisme.
6: Voyons. On ne demande pas là, la lune. Il me semble que... On habite sur le bord de l'eau. On est dans un endroit magnifique. C'est l'été, on va passer beaucoup de temps dehors. De grâce, est-ce qu'on peut se ramasser, s'il vous plaît? J'en appelle à la population.
5: On prend les appels.
6: Mais il n'y a pas de poubelle.
5: Ça, c'est sûr que ça aide pas. Mais c'est pas une raison pareille, mais je comprends que ça aiderait.
6: C'est sûr que ça aiderait.
5: Ici et là, tu
6: oui.
5: dis, ah, je peux mettre mes choses là-dedans. Mais laisser ça comme ça sur la table de pique-nique, ça, j'avoue que c'est pas fort.
6: Si t'es allé faire un pique-nique, t'avais probablement un sac dans lequel t'as amené tes choses ou si ça avait l'air de quelque chose d'acheter à l'épicerie. T'avais un sac d'épicerie, tu remets ça dedans, puis après, tu l'amènes avec toi. Puis, tu sais, c'est un minimum. Je comprends que c'est pas le fun de se promener avec un sac de plastique, mais... Tu sais, fait que je trouvais qu'il y avait deux choses là-dedans. Il y avait cette responsabilisation, là, on s'entend. Mais, tu sais, la plage, là, sur la route, quand on s'en va vers le camping, je m'excuse pour les gens de l'extérieur, mais je prends l'exemple, mais c'est probablement le cas dans plusieurs
5: c'est
6: municipalités.
5: C'est ça que j'allais dire.
6: Là.
5: Ça, c'est sûr qu'il y a des gens qui nous écoutent qui sont en bonne aventure et qu'appelons, c'est la même affaire.
6: Exactement. Donc, on a une plage sur le chemin qui mène au camping de Carleton à la Pointe. Ils ont mis des gros, la ville a mis des bacs de recyclage, des rebuts. C'est intéressant parce que, veux pas, là, moi, quand je trouve maintenant des rebuts sur la plage, souvent, je vais les ramasser parce qu'il y a un gros bac. Mmh. Ça t'incite à les ramener. S'il y avait pas ça, on les laisserait probablement sur la plage. Ben, je trouve qu'on peut faire le parallèle avec les poubelles. Ils installent des mobiliers de, tu sais, des mobiliers urbains,
5: oui,
6: des bancs.
5: Des chaises,
6: ça serait pas beaucoup plus compliqué. Mmh. C'est sûr qu'il faut que tu passes ramasser les poubelles, mais je pense que ça vaudrait la peine.
5: Ben, ça aiderait.
6: En tout cas, je lance un appel à la ville de Carleton. Il me semble qu'on pourrait avoir plus de poubelles. Avec le nombre de personnes aussi qui se promènent avec les chiens et tout, il me semble que...
5: Et là, les touristes arrivent aussi. Il faudrait leur montrer qu'on a une baie des chaleurs propre.
6: Oui, puis la propreté entraîne la propreté.
5: Ouais.
6: Plus c'est propre, moins t'as le goût d'être la personne qui traîne. C'est toujours comme ça.
5: Parce que tu sais, Pénélope, quand on a un chien, comme c'est ton cas et le mien,
6: ouais,
5: et si on ramasse pas avec notre petit sac les affaires, tu te le fais dire, là.
6: Ouais,
5: mais pourquoi on pourrait laisser...
6: Mais moi, le nombre de sacs avec des besoins de chiens que je trouve sur le bord de la balade, ben, t'as ramassé ton petit tas. Mais tu laisses là dans le sac.
5: Moi, ce que je comprends pas, c'est que les gens disent, je vais le ramasser en revenant, mais ils le ramassent jamais, ils reviennent pas par là. Mais là, ça reste puis ça traîne. Alors là, je me dis, dans ce temps-là, t'as aussi bien de laisser ça de même, parce que le sac, lui, s'il est pas biodégradable, au moins les défections de ton... le son.
6: Oui, c'est ça. Mais s'il y avait des petites poubelles, peut-être que ça pourrait inciter davantage.
5: J'ai dit les défections, c'est pas un bon mot, ça.
6: Mais c'est pas ça. Oui, me semble-t-il. Oui, oui.
5: Okay.
6: Oui, comme du verbe déféquer.
5: Oui, d'accord. Bon. Non, c'est la fin de mon émission.
6: J'espère que vous n'êtes pas en train de déjeuner.
5: Non, mais je veux dire, puis l'autre affaire que moi qui me surprend beaucoup quand moi j'aime ça me promener des fois, de prendre des petites routes, des chemins de traverse, souvent des chemins de gravelle.
6: En moto?
5: Ben, en moto ou en voiture, ça dépend. Ou des fois même à pied. Puis là, tu marches, puis tu vois des canettes de bière encore en 2026 le long de la route. T'as encore des gars ou des filles, là, faut inclure, ou les non-binaires, je veux dire... ou les non-binaires qui ont des menstruations, parce que je pense qu'il faut dire
6: ben
5: maintenant,
6: oui.
5: Là.
6: Ben oui.
5: Alors, faut...
6: Et des utérus.
5: Oui. Alors, ils laissent leurs bouteilles, là.
6: Oui.
5: Mais pour leur bouteille ou leur canette, et moi, je pensais que ça se faisait dans les années 70. Là,
6: ça se fait encore. T'en vois souvent?
5: Puis, à un moment donné, c'est drôle, au printemps, quand ça dégèle, là on voit ça, je me dis, mais mon Dieu, on est-tu encore là? Je pense qu'à un moment donné, j'aurais pu me faire 10 piastres.
6: Ben, c'est ça,
5: juste
6: déjà,
5: à les ramasser.
6: Et de réaliser que vous pouvez les faire consigner,
5: oui,
6: vos canettes
5: c'est
6: et vos
5: facile
6: bouteilles.
5: Maintenant, puis c'est quasiment le fun d'aller là, dans une petite machine, tu piches la bouteille, du sel.
6: C'est le fun quand elle ressort pas.
5: Oui, quand elle ressort, ça, c'est une chance qu'elle ressort pas trop vite, par exemple. Parce que souvent, on a le front pas loin. Parce que quand ça arrête, là, tu as l'impression qu'elle va revenir, mais ouf.
6: Ah, ça vient frustrant, Manny. Puis moi, je réessaye 10 fois. Là, je me dis, voilà. Okay. Ben, finalement,
5: okay, tu te tannes pas.
6: Elle me tanne pas. Là, okay. Jusqu'à temps que je réalise, là, OK, c'est correct.
5: Tu peux me mettre dans un bac bleu toujours aussi. Là, dans,
6: non,
5: dans
6: mais tu l'amènes à l'intérieur.
5: Ah oui?
6: Si ça rentre pas, ils vont te le consigner à l'intérieur.
5: Ah oui, moi, OK.
6: De l'épicerie, là.
5: D'accord.
6: Oui.
5: Je savais pas ça, par exemple.
6: Bon, moi, souvent, on en apprend tous les jours.
5: Souvent, moi, j'abandonne avant, là. Tu sais, 10 fois, là, je te trouve bonne.
6: Ben, je sais pas si c'est bonne ou entêtée, là. Ben, ouais. Des deux, là.
5: Est-ce qu'on écoute?
6: Fait que c'est ça.
5: Est-ce qu'on fait une petite pause, puis on revient avec...
6: Ben, je te suis, c'est ton émission. C'est toi qui étais du côté de la console.
5: Oui, c'est ce qui n'est pas le cas quand je viens à 11h45.
6: Exactement.
5: D'accord, à tout de suite, mesdames, messieurs.
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5: Ah, Pénélope Garon, nous, on se connaît pas depuis 40 ans, par exemple.
6: Ben non.
5: Ça fait à peu près 2 ans.
6: 2 ans,
5: ouais.
6: Oui.
5: Ouais.
6: Oui. Donc, mais je savais qui t'étais, là.
5: Oui, vice-versa.
6: Ouais, ouais. C'est ça.
5: Alors, Pénélope.
6: Oui,
5: à ton émission, parce que tu m'as dit avant d'entrer en onde que tu avais beaucoup d'invités ce matin.
6: Oui, hier, il y avait un gala des énergies renouvelables. Dans le cadre, il y avait un grand colloque sur les énergies renouvelables organisé par Energica à Carleton-sur-Mer. Puis il y avait un gala pour récompenser ceux qui se démarquent. Deux des lauréats sont d'ici et je suis très contente parce que... entre autres, Marjolaine Castonguay, qui est la fondatrice oui. de PESCA. Ça fait longtemps que j'ai goût de faire une entrevue avec cette femme-là. Elle sera en onde. Elle a gagné le prix lauréat pour la bâtisseuse. Et Simon Haché, également, lui, de PESCA. Il a gagné le prix Étoile montante. Donc, c'est comme les deux pôles. Les deux seront avec moi à 10h15. Et puis, à 11h15, on va...
5: Pardon.
6: À tes souhaits. On va recevoir un cinéaste. Mathieu Trottier-Cavanagh, c'est un cinéaste indépendant. Il présente ce soir son film « Aux âmes patriotes ». Donc, il revient sur les patriotes. Il va présenter ça à la bibliothèque à Carleton-sur-Mer. Il a fait une tournée de la Gaspésie. Il était à Bonaventure il y a 2 jours. Il est à Carleton aujourd'hui. Donc, on va le recevoir sur le coup de 11h15.
5: Bien, on t'écoute, Pénélope, dès 10h, ben, ici merci. L'horizon, avec Mme Garon. Et moi, il y a une chanson qui joue ces temps-ci que j'aime beaucoup. C'est Le Petit Pêcheur
6: oui,
5: de Manon Lisa.
6: Je l'aime aussi.
5: Je trouve ça joyeux.
6: Effectivement.
5: C'est une histoire qu'on a entendue plusieurs fois. Par
6: oui,
5: contre,
6: oui.
5: chantée par différentes personnes. Mais cette version-là, musicalement,
6: oui.
5: elle est accrocheuse.
6: Ça fait estival.
5: Effectivement, on ouais. écoute ça. C'est ce qui va terminer l'émission. Je vous souhaite une excellente journée, mesdames, messieurs. À tantôt, Pénélope.
6: À tantôt.

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2: La Régie intermunicipale de gestion des matières résiduelles Avignon-Bonaventure a un poste de contremaître-contremaîtresse à pourvoir de 40 heures par semaine à Saint-Alphonse. La personne titulaire du poste est responsable de l'administration du lieu d'enfouissement et des écocentres, ainsi que de la gestion des ressources humaines, matérielles et financières de ces secteurs. Elle agit également comme personne ressource et met en œuvre les décisions du conseil d'administration de la Régie. Qualification requise, un DEC dans un domaine pertinent et ou toute autre combinaison de formation et d'expérience jugée adéquate. Posséder une expérience minimum de 5 ans dans une fonction reliée à la supervision de personnel. Être titulaire d'un permis de conduire valide de classe 5. Avoir une très bonne maîtrise de la langue française tant à l'oral qu'à l'écrit et maîtriser les logiciels de la suite Office 365. Autre qualité recherchée, entre autres, avoir de fortes aptitudes à travailler en équipe et faire preuve de capacité de mobilisation. Faire preuve de flexibilité et avoir une bonne capacité d'adaptation. Avoir un esprit critique d'analyse et de résolution de problèmes. Conditions de travail. Rémunération annuelle selon l'échelle débutant à 64 405 $. Assurance collective payée à 50 % par l'employeur. RVER avec contribution de l'employeur à 5 % Pour transmettre une candidature, on écrit au ccovier@rgmrab.com.
3: Voici une belle opportunité d'emploi. Le garage Restigouche de Matapédia est à la recherche d'un mécanicien automobile pour remplacer un départ à la retraite. Il s'agit d'un poste permanent à temps plein disponible immédiatement. Le ou la candidate devra avoir une bonne condition physique et posséder une bonne expérience en mécanique générale. Travail de jour du lundi au vendredi, aucun week-end. Poste de travail dédié. Posséder ses propres outils serait un atout, mais un plan de financement pour l'achat d'outils pourra être offert. Le salaire sera à discuter selon l'expérience et les compétences. Veuillez faire parvenir votre CV au andre@commercial.pabm.ca ou en personne au 4 rue des Saumons à Matapédia ou appelez au 418-865-2966.
4: Le service de sécurité incendie Avignon-Est est actuellement en période de recrutement afin d'agrandir ses équipes de pompiers et pompières à temps partiel pour les municipalités de Maria, Carleton-sur-Mer, Nouvelle et Escuminac. Les candidats recherchés doivent aimer le travail d'équipe, avoir une bonne capacité physique et démontrer une volonté d'apprendre et d'aider les autres. Le métier demande certes de bonnes capacités physiques, mais nous recherchons surtout des candidats et candidates motivés qui adhéreront à notre vision et à nos valeurs. Le service se décrit comme une organisation apprenante, structurée et flexible, où les compétences et l'expertise de chaque membre représentent des atouts importants. Les personnes recrutées bénéficieront notamment de la formation complète pompier 1, de 2 pratiques par mois pour le maintien des compétences, d'opportunités de spécialisation selon leurs intérêts et disponibilités, d'une compensation financière pour la formation et les interventions. Les personnes intéressées peuvent communiquer avec le directeur Marc Côté ou remplir le formulaire en ligne disponible sur le site du service de sécurité incendie Avignon-Est.
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8: Voici les trouvailles. Un sac Merrell rouge avec des vêtements de femme a été retrouvé sur la route Montant à Saint-Elzéar. Contactez Brigitte au 418-360-6015. À vendre, un quadri porteur 2021 Comet Pro Rouge avec chargeur, batterie et pare-brise. Dernière utilisation 2024. Aussi un ensemble solaire comprenant deux panneaux solaires de 100 watts, deux batteries décharge profonde 6 volts, un contrôleur de charge de 20 ampères et un ondulateur 1000 watts. A été utilisé 3 jours. Les prix sont sur demande. Contactez Michel Bernard au 418-388-5034.
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Bonjour tout le monde, comment allez-vous? Ce matin, il est 10h en ce 11 juin, c'est jeudi. J'ai goût de dire déjà jeudi. Je sais pas vous, mais moi, quand le beau temps arrive, j'ai l'impression qu'on veut tellement en profiter qu'on a l'impression que le temps s'accélère, que ça passe de plus en plus vite. C'est Pénélope Garon au microphone d'ici l'horizon. Très heureuse de vous retrouver encore une fois ce matin. Autre très beau début de journée. On prévoit d'ailleurs du soleil généralement pour la journée. Écoutez, un maximum de 27, un humidité Index prévu à 32. Mais ça peut changer. On l'a vu hier, la température qui a chuté à un moment donné. On devait avoir des maximums de 31. Finalement, ça s'est arrêté aux alentours de 20 degrés. Demain, ce sera nuageux avec des bons vents, 20 km/h, mais des rafales à 40. Et les températures qui seront à la baisse pour demain, écoutez, 12 degrés demain après-midi et 9 au cours de la nuit. Et pour samedi, bien, on commence la fin de semaine avec des averses maximum de 13. C'est pas chaud, chaud. Dimanche, c'est un peu loin. Ça attend de changer, mais pour l'instant, on prévoit 60 % de probabilité d'averses. On va se concentrer sur aujourd'hui parce qu'il fait un beau 20 degrés sur la baie des Chaleurs. Et aujourd'hui, à l'émission, je reçois deux des lauréats du Gala des énergies renouvelables. Ça s'est passé hier soir à Carleton-sur-Mer. On récompense ceux qui se démarquent dans ce domaine et on reçoit deux des gagnants. Marjolaine Castonguay pour le prix bâtisseuse, fondatrice de Pesca, et Simon Haché, aussi de Pesca, prix étoile montante. Ils sont avec nous à 10h15. Bienvenue à cette première heure d'Ici l'horizon.

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0: Christophe Maé et Francis Cabrel qui chantaient pour faire rêver les gens. Ben, j'ai deux personnes en studio qui vont nous faire rêver, rêver de belles et grandes choses. Ce sont les lauréats du Gala des énergies renouvelables. Ça avait lieu hier soir à Carleton-sur-Mer. C'était dans le cadre du colloque des énergies renouvelables. C'est organisé par Nergica et ça se poursuit jusqu'à midi. Des lauréats que je suis très contente d'avoir en studio, notamment Marjolaine Castonguay, qui est présidente directrice de chez PESCA. C'est la fondatrice. Elle a reçu le prix bâtisseuse. Et je dis, je suis très contente parce que Marjolaine, merci d'être là. Ça fait tellement longtemps que j'avais le goût de vous recevoir en entrevue. Merci.
1: Merci.
0: Félicitations.
1: Merci.
0: Aussi. Donc, la bâtisseuse est juste à côté. Simon Haché, il est ingénieur forestier biologiste aussi chez PESCA. Lui, elle a remporté le prix Étoile montante. Simon, bonjour. Bienvenue.
2: Bonjour,
0: félicitations aussi.
2: Merci.
0: Donc, on a les deux spectres. On a l'expérience et la nouveauté. Marjolaine, qu'est-ce que ça veut dire, ce prix-là, bâtisseuse, dans le domaine des énergies renouvelables? Votre définition à vous?
1: Ma définition à moi, premièrement, bâtisseuse de l'énergie. D'abord, on pense à toute une démarche, un parcours.
0: Oui.
1: Et dans le mot bâtisseuse, il y a le mot tisseuse.
0: Oh oui.
1: Pour moi, c'est vraiment, ça représente bien mon parcours de tisseuse de liens de confiance avec les gens que je rencontre, avec nos clients. Ce lien de confiance qui nous permet de développer des réseaux, de tisser un réseau de contacts solides au fil du temps.
0: Oui, et il y a bâtir aussi.
1: Il y a bâtir aussi, évidemment, bâtir pendant toutes ces années, en 35 ans, PESCA fête ses 35 ans. Cette année, pour moi, c'est bâtir une équipe de professionnels qui maintenant est près d'une centaine de personnes, de Gaspé jusqu'en Colombie-Britannique. Fait que c'est une belle construction, un beau bâti. Également, c'est bâtir tout ce qu'on a eu besoin de mettre en place pour avoir une industrie des énergies renouvelables au Québec. On pense évidemment au berceau de la Gaspésie. Le berceau de l'éolien est en Gaspésie grâce à des efforts de la communauté, incluant les gens de Matane. Et également, pendant tout ce temps-là, j'ai bâti une famille entrepreneuriale. Mes trois enfants travaillent avec moi, Jean-Pierre, Marie-Flore et
0: Sylvain.
1: Ben
0: oui, c'est une entreprise familiale, élargie, une grande famille.
1: Oui, effectivement. Fait qu'une grande fierté. Fait que ce prix de bâtisseuse de l'industrie me permet de porter un regard positif vers le futur. On a beaucoup encore à bâtir pour implanter les énergies renouvelables dans notre société.
0: Oui, tout à fait. Simon, vous êtes arrivé dans l'entreprise tout juste après être gradué en 2021. C'est difficile de parler de soi et de se lancer des propres fleurs. Donc, je vais vous demander de faire l'exercice pour Marjolaine. Depuis que vous êtes là, qu'est-ce que vous voyez en Marjolaine qui fait en sorte qu'elle méritait ce prix-là hier soir?
2: Mais Marjolaine, c'est quelqu'un qui est extrêmement... Elle est très impressionnante de
0: part... Moi aussi, je trouve ça.
2: c'est quelque chose. Puis moi, quand je suis arrivé chez PESCA, veux pas, c'est la directrice, c'est la fondatrice. C'est,
0: oui.
2: Il y a beaucoup de...
0: C'est un peu impressionnant pour le jeune homme que vous êtes.
2: Exact. Ouais. Hein, quand on commence dans l'industrie, c'est toujours un peu impressionnant. Mais tellement une femme au grand cœur, puis qui partage son expérience, puis qui nous permet de grandir, en fait, là, qui nous offre toutes ces opportunités-là.
0: Qui lui donne la place.
2: Exactement, oui.
0: Ouais. Marjolaine, pourquoi Simon est l'étoile montante du milieu des énergies renouvelables?
1: Simon, son parcours depuis 5 ans chez PESCA, c'est quelqu'un qui a évolué très rapidement. Faut savoir que la première année qu'il travaillait chez PESCA Environnement, Simon était responsable d'inventaire d'oiseaux, de par sa fonction de biologiste.
0: Oui.
1: Et très, très rapidement, il nous a montré tous ses talents de capacité d'intégrer l'ensemble des connaissances que ça requiert pour faire l'analyse de l'établissement d'un parc éolien. Faut comprendre qu'il y a les études avant projet, les études d'impact, mais aussi dans le parcours de construction d'un parc éolien, il y a toutes les demandes d'autorisation gouvernementale. C'est un processus qui est complexe où on doit anticiper tout ce qui va être nécessaire pour obtenir les autorisations. Et Simon l'a compris très rapidement et le met en place. Présentement, Simon travaille Simon participe à la préparation des demandes d'autorisation pour la construction d'un parc éolien.
0: Oui.
1: et même de et deux
0: packs. Deux en même temps, de ce que deux, je disais. Ouais,
1: de
0: oui,
1: deux
0: oui,
1: packs
0: oui.
1: en même temps. Fait que ça, c'est vraiment, vraiment fantastique. Puis Simon, il réussit ça aussi parce qu'on a une équipe qui travaille avec lui, qui ont différents talents. Et Simon intègre l'ensemble de ces expertises-là pour faire le travail le plus rapidement possible, mais le avec une qualité exceptionnelle.
0: Peut-être un mot sur Pesca Environnement. Donc, vous accompagnez les entreprises au niveau environnemental dans le cadre de développement de projets énergétiques. Marjolaine, vous avez commencé ça il y a 35 ans. Là, il faut revenir. On est en 1991. Là. On était encore en train de dire on recycle-tu, on recycle pas, j'ai l'impression. Le mot transition énergétique n'existait pas. À toute fin pratique, pas, là.
1: Non, ça n'existait pas. Ça n'existait pas. Dans les énergies renouvelables au Québec, on avait une bonne compétence. C'était au niveau hydraulique. Les barrages hydroélectriques,
0: oui,
1: c'est aussi des énergies renouvelables.
0: Exact.
1: Notre expertise était au niveau des poissons. Fait que moi, quand j'arrivais en Gaspésie, de là le nom pesca, qui veut dire pêche en espagnol, c'est de travailler. On a commencé à travailler dans les rivières à saumon, comprendre toute la population des saumons. Et rapidement, on a travaillé dans les barrages hydroélectriques, qui me fait connaître les gens de l'industrie des énergies. Et en l'an 2000, lorsque on nous a approchés pour travailler sur les parcs éoliens, c'était qu'est-ce que c'est des parcs éoliens, et on se rappelle que c'était monsieur Évangéliste Bourdage à Gaspé qui arrivait de l'Allemagne, qui avait vu des parcs éoliens, puis s'était dit quelle belle industrie à implanter en Gaspésie, on a du vent, ça coûte, qui est gratuite, puis on en a beaucoup.
0: Oui, fait qu'on a de l'espace.
1: On a de l'espace. Et on se rappelle à l'époque la crise économique que vivait la Gaspésie, les fermetures d'usines.
0: Oui.
1: Et on a un groupe d'entrepreneurs, incluant M. Bourdage, on a réussi à convaincre le gouvernement d'octroyer un premier appel d'offres de 1000 mégawatts pour construire l'industrie éolienne qu'on connaît ici en Gaspésie, qui ensuite a rayonné ailleurs au Québec.
0: Simon qui doit nous écouter puis dire, mon Dieu, ils ont vécu dans un monde où on savait même pas c'était quoi la transition énergétique. Alors, Simon, votre vision, votre lecture, d'où est le Québec aujourd'hui en matière de transition énergétique? Parce qu'on parle souvent qu'on est un chef de file, que l'Est du Québec est vraiment au premier plan. Est-ce que vous le voyez d'un bon oeil? Parce qu'on l'a vu malheureusement cette semaine, tout ce qui les déboires entourant la filière batterie, qui est une autre façon de faire cette espèce de transition énergétique. Est-ce qu'on est à la bonne place au Québec dans ce domaine-là en ce moment, selon vous?
2: Selon moi, assurément, là, l'électrification puis la décarbonation va passer par l'électrification.
0: Oui.
2: Puis le rôle de Pesca dans tout ça, c'est un peu, ben, de mon côté, puis je pense du côté de l'équipe, c'est beaucoup de fierté aussi de pouvoir participer à ça, puis que ça se fasse bien, là, tu sais, que ça se fasse dans le respect des règlements. En considérant tous les aspects environnementaux, biologiques et humains, le milieu dans lequel on implante ces.
0: Parce que votre travail, notamment, vous êtes sur le terrain dans la préparation, ça veut dire travailler à expliquer les projets, toute la question de l'acceptabilité sociale, vous le voyez comment ça? Est-ce qu'elle est là, cette acceptabilité sociale-là?
2: Oui, mais d'où l'importance d'implanter les projets au bon endroit, les bons projets au bon endroit, dans les bons milieux.
0: Oui.
2: Oui, exactement. Puis ça, c'est vraiment la spécialité de Marjolaine. Là, de...
0: C'est encore un défi aujourd'hui, en 2026, Marjolaine?
1: Oui, c'est un défi en 2026. En fait, c'est un défi de communication. Faut s'assurer de donner une bonne information accessible à la population, mais il faut aussi s'assurer que la population écoute et veut comprendre qu'est-ce que ça veut dire. Fait que c'est vraiment important qu'au niveau de la communication, ça soit... on est une population qui est réceptive. Puis ce qu'on observe maintenant, c'est des positions. Les positions sont plus polarisées en raison des réseaux sociaux que ce qu'on a vécu, par exemple, lors du premier appel d'offres pour mettre en place les parcs éoliens.
0: Ah oui, vous l'avez vu, là. C'est tangible.
1: Ah oui, c'est tangible, c'est tangible. Faut vraiment que les gens, avant de prendre position, prennent le temps d'écouter l'information, de la comprendre, de venir poser des questions dans le but de vraiment comprendre. Les énergies renouvelables au Québec, c'est très bon. C'est bon pour l'économie. Il y a des la participation des municipalités actuellement dans l'équité des projets, c'est très bon pour l'économie, c'est bon pour l'environnement, il y a énormément de règlements, les gens veulent faire, les promoteurs veulent faire des bons projets, c'est bon pour les communautés, il y a beaucoup d'expertises qui sont développées localement, des professionnels qui viennent s'installer. Pensons à la Gaspésie, la quantité de professionnels qui sont maintenant présents sur le territoire, c'est des gens qui contribuent à la vitalité de nos communautés. C'est vraiment important. Ça nous permet de créer une richesse collective qui contribue à notre développement, qui contribue à notre qualité de vie. Les gens doivent prendre la peine d'écouter comment sont faits les projets avant de prendre position.
0: Simon, une question que je veux vous poser avant de vous laisser aller. Étoile montante, est-ce que c'est un prix qui est stimulant ou stressant parce que vous avez déjà mis la barre haute?
2: Un peu des deux, mais vraiment, vraiment teinté de reconnaissance, de fierté, de toutes les opportunités qu'on a pu avoir. Je pense que ça peut aussi inspirer des jeunes qui sortent de l'école puis de dire, moi, je vais faire des inventaires d'oiseaux, mais au final, tu finis par prendre en charge des choses de par les opportunités qui te sont offertes puis par l'équipe qui t'entoure qui te permet de grandir, là. Et je pense que c'est une belle fierté, mais le spotlight, il est pas juste sur moi, là, en bon français.
0: Oui, rejaillit sur l'ensemble, l'ensemble de l'équipe et ce que vous faites aussi sur le terrain, ultimement. Marjolaine Castonguay, qui a remporté le prix bâtisseuse pour l'ensemble de cette œuvre-là, 35 ans d'implantation, de direction de PESCA. Merci beaucoup d'avoir été là. Simon Achille, l'étoile montante chez PESCA Environnement. Merci beaucoup à vous deux d'avoir été là. Félicitations et bonne continuité. Longue vie à PESCA Environnement.
1: Merci, bonne journée.
0: Merci. Bonne journée.

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3: Bon avant-midi à tous et à toutes. La première édition de Danse pour la vie samedi a permis d'amasser plus de 83 000 $ pour soutenir la lutte contre le cancer. Les participants ont dansé pendant 8 heures, qui est la durée moyenne nécessaire pour qu'un patient qui doit se déplacer et recevoir des traitements à l'hôpital. Parmi les organisateurs, Marie-Claude Baudage raconte que cette idée d'organiser un tel événement est apparue au moment où elle combattait elle-même la maladie. La directrice de la Chambre de commerce de la Baie des Chaleurs se montre peu impressionnée par l'annonce de Québec d'hier de rouvrir le programme de l'expérience québécoise. Selon Valentine Palma, la Gaspésie a besoin que le gouvernement provincial rehausse les seuils d'immigration permanente. Et le Centre d'enseignement et de recherche en foresterie de Sainte-Foy étudie la possibilité de remplacer le sapin l'épinette par du chêne en Gaspésie. Ben voilà, le bulletin complet vous sera présenté à 11h30.
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10h46 en ce 11 juin. C'est l'heure de faire un finaliste pour notre concours en juin. Gagner 200$ d'épicerie. Et donc, ce vendredi, c'est Louis-Philippe Morin qui aura la chance de tirer le gagnant ou la gagnante des deux chèques cadeaux qui proviennent cette semaine de la Coop IGA à Marian et du marché doré à Gascon. Donc, on fait 3 finalistes par jour. Un finaliste dans chacune de nos émissions. Donc, aujourd'hui, vous m'appelez pendant qu'on va écouter Zachary Richard et la belle de Sainte-Adèle, 418-364-7094, le poste 105. Je vais prendre le 6e appel. Tiens, bonne chance tout le monde.

qu'on a déjà notre gagnante, notre finaliste pour cette émission. Il s'agit de Mme Diane Lévesque de Carleton, qui sera, dont le nom ira dans la petite boîte, qui sera pigée ce vendredi pour gagner un des deux chèques cadeaux de 200 $ d'épicerie. Félicitations à Mme Lévesque. Merci à toutes celles et ceux qui ont participé ce matin. Et continuez, il y aura un autre tirage avec Louis-Philippe à partir de 15 h. Bonne chance tout le monde.

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à 11h en ce jeudi 11 juin. On entame la deuxième heure d'ici l'horizon alors que le ciel se dégage, le beau soleil qui perce sur la baie des Chaleurs, 20 degrés actuellement. C'est toujours Pénélope Garon au microphone d'ici l'horizon. J'espère que vous passez une belle matinée jusqu'à présent. Très heureuse de voir le soleil qui va tasser un petit peu les nuages, si on veut. En cette deuxième heure, écoutez, on va parler d'un film indépendant de Mathieu Trottier-Cavanagh. Il sera avec nous en studio. Son film est présenté ce soir à la bibliothèque de Carleton-sur-Mer, aux âmes patriotes. C'est le titre de ce film. Drame historique qui nous plonge, si on veut, dans les derniers instants de la rébellion des patriotes de 1837-1838. Puis j'ai hâte de le recevoir. Il est en tournée un petit peu partout en Gaspésie. Pourquoi a-t-il choisi de faire ce film-là? C'est pas le premier qui traite du sujet. Quel est son intérêt à aller de l'avant avec ce sujet-là? Revisiter le sujet encore une fois, ça s'en vient sous le coup de 11h15. 11h30, vos informations régionales, un bulletin complet. Mais d'ici là, les informations de la presse canadienne et bulletin d'Environnement Canada, bulletin météo complet, ça s'en vient. Bienvenue à cette deuxième heure d'ici l'horizon.

0: Voici maintenant vos informations de la presse canadienne. Tout d'abord, le gouvernement du Québec revoit à la baisse ses cibles pour la vente de véhicules électriques qui passent de 100 % à 80 % en 2035. La nouvelle norme a été justifiée par la volonté du gouvernement de donner un répit à l'industrie automobile qui composerait avec de nombreux défis. D'après la ministre de l'Environnement, Pascale Derry, l'approche adoptée est équilibrée et maintient une norme tout en l'assouplissant pour tenir compte de ces difficultés. Les perturbations dans les chaînes d'approvisionnement, les difficultés d'accès aux matériaux et les enjeux commerciaux internationaux ont aussi été évoqués par le gouvernement. Et puis le Parti conservateur du Québec a réagi en criant victoire après cet assouplissement du gouvernement caquiste. Selon le chef conservateur Éric Duhaime, le gouvernement n'avait d'autre choix que de reculer dans ce dossier.
1: Ce qu'on disait à l'époque est en train de se concrétiser. On disait que les cibles étaient irréalistes, que les concessionnaires ne pourraient pas respecter les quotas, que les gens en région ne voulaient pas parce qu'ils ont des distances trop grandes puis ces autos-là n'ont pas suffisamment d'autonomie pour eux, que les gens à faible revenu n'ont pas les moyens de s'acheter des véhicules à 83 000 $ en moyenne. Toutes ces vérités-là, aujourd'hui, s'avèrent.
0: Autre dossier maintenant, le gouvernement caquiste qui se trouve dans l'eau chaude en lien avec le congédiement d'un fonctionnaire décrit comme un lanceur d'alerte. Selon un article de Radio-Canada, Olivier Smith-Lauzon a perdu son emploi parce qu'il aurait partagé aux médias des informations sur des investissements gouvernementaux qu'il jugeait risqués. Le congédiement aurait été effectué dans le cadre d'une enquête de l'UPAC. Selon le député libéral Moncef Déragé, la première ministre Christine Fréchette consacre trop d'énergie justement à la chasse aux sources.
2: Combien d'enquêtes Mme Fréchette a lancées? Il y a une enquête sur son ministre des Finances? Sur le son courriel qu'il lui a envoyé. On ne sait même pas est-ce que l'enquête portait sur Olivier Smith ou sur une autre source qui m'a donné l'information. Madame Fréchette doit éviter ce genre de politique. Madame Fréchette est la première ministre. Il doit s'occuper de gérer les affaires du Québec et régler le déficit du Québec.
0: Eh bien, justement, la première ministre Christine Fréchette, elle s'est distanciée du congédiement de ce fonctionnaire du ministère de l'Économie, qui est décrit comme un lanceur d'alerte. Lors de son arrivée à la période des questions ce matin, Mme Fréchette s'est toutefois référée à un sous-ministre. On l'écoute.
3: Considérant qu'il y avait des données confidentielles relatives à des entreprises, le sous-ministre a contacté l'UPAC. Le sous-ministre a contacté l'UPAC parce qu'il y avait des données confidentielles d'entreprises qui avaient fait l'objet de fuites.
4: Est-ce pour ça que la vidéo est retirée? Pourquoi la vidéo est retirée?
0: Et évidemment, les oppositions qui n'ont pas tardé à réagir. Le chef péquiste, Paul Saint-Pierre Plamondon, a vigoureusement critiqué le gouvernement Fréchette dans cette affaire. On l'écoute.
5: Christine Fréchette, ce matin, doit s'expliquer. Et c'est très grave sur le plan de l'éthique, à savoir, comment peut-elle justifier que sa priorité, lorsqu'on attribue des milliards de dollars qui sont dilapidés, qui s'envolent en fumée, sa priorité, c'est d'appeler la police pour savoir qui a été lanceur d'alerte.
0: Selon Radio-Canada, Olivier Smith-Lauzon a été remercié parce qu'il aurait parlé aux médias des projets comme, par exemple, Northvolt ou Nemaska Lithium. Madame Fréchette aurait annoncé publiquement, d'ailleurs, son congédiement. Et puis, Québec solidaire veut mieux protéger les lanceurs d'alerte à la lumière de ce congédiement au ministère de l'Économie. Écoutons le député solidaire Alexandre Leduc.
6: Si c'est pas ça, il n'y en aura plus des lanceurs d'alerte. C'est la définition même d'un lanceur d'alerte. C'est de considérer qu'il y a quelque chose qui se fait qui est visiblement pas dans l'intérêt public et qui aurait intérêt à être analysé par plus de personnes. Fait que oui, il faut que cette personne-là soit protégée dans son emploi. C'est ça.
0: Eh bien voilà, c'était vos informations de la presse canadienne.
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8: Ah, juste avec cette trame sonore, vous aurez deviné que l'on va parler d'un film et d'un récit historique. Ça donne le goût. La musique donne le goût. C'est la bande-annonce du film « Aux âmes patriotes », film indépendant du réalisateur Mathieu Trottier-Cavanagh qui est avec moi en studio. Monsieur Trottier-Cavanagh, bonjour.
9: Bonjour, ça va bien?
8: Ça va très bien. Merci d'être là. Je parlais de la musique parce que c'est une musique qui est chargée pour une histoire. L'histoire des Patriotes, vous n'êtes pas le premier à aborder ce sujet-là. Pourquoi un autre film là-dessus?
9: Parce que je trouve qu'on n'en parle pas assez. Et autant, tu sais, que ça soit sur dans nos cours d'histoire, que ça soit, tu sais, dans la communauté, tu sais, dans l'actualité, on n'en parle pas assez. Et pourtant, on a une journée nationale des Patriotes.
8: Oui.
9: Et très souvent, je trouve que c'est quelque chose que le monde ne connaît pas assez. Surtout quand je vois sur nos plaques, je me souviens.
8: Oui.
9: Des fois, je trouve que le monde ne se rappelle même pas d'une dernière élection.
8: Mais vous avez raison. C'est un peu ironique au Québec qu'on ait cette devise-là. Je me souviens. Qu'est-ce que vous voulez faire ressortir? Qu'est-ce que vous voulez que les gens retiennent? Je vais juste le dire, puis je pense que je ne l'ai pas dit, se représenter ce soir, c'est à la bibliothèque de Carleton-sur-Mer à 19h. Les gens qui vont se rendre, vous voulez qu'ils ressortent de ce film-là avec quelle empreinte?
9: Du questionnement. Parce que beaucoup de choses, c'est comme, mon film dure 2 heures. Mais il aurait pu facilement être un 8, 10, 12 heures. Parce qu'il y a tellement de choses qui est impressionnante juste par rapport leur déclaration d'indépendance du Bas-Canada. Parce que oui, elle a existé. Ils parlaient déjà de laïcité, de la protection de la langue française, de diviser vraiment le pouvoir, que le fédéral reste au fédéral et le provincial. C'est quand, Pourtant, on pense que ça fait même pas 30 ans qu'on parle de ça, que pourtant on parle de près de 200 ans. Alors que le monde l'aime ou l'aime pas, le film, pour moi, c'est même pas ça l'important. C'est que le monde se questionne et qui découvre à quel point l'histoire est importante.
8: Et que l'histoire peut-être se répète?
9: Oui, et que oui, oui, oui.
8: Quand on va vous revenir avec des termes comme la laïcité. Et on plonge au cœur des derniers instants dans votre film de la rébellion?
9: Oui, exactement. C'est ça. On est principalement, tu sais, en 1838, dans les derniers moments. Alors, on va voir deux batailles qui ont été une victoire et une défaite des Patriotes. Parce que très souvent, on pense en termes de victoire à la bataille de Saint-Denis. Mais non, il y a eu une autre victoire, la bataille de Sainte-Martine. Et après ça, bien sûr, malheureusement, t'sais, des défaites, dont la dernière, qui est la bataille de Odelltown.
8: On va revenir avec ce film et je veux tout de suite aller rejoindre Danielle Drolet. Danielle, qui est l'organisatrice de votre tournée gaspésienne, parce que vous êtes chez nous depuis un petit moment. Madame Drolet, bonjour.
10: Bonjour Pénélope, bonjour Mathieu.
8: Alors, vous avez pris à bras-le-corps la tournée du film de Mathieu Trottier-Cavanagh. Pourquoi?
10: Bien, d'abord, je me suis engagée depuis 4 ans dans le... je me suis imprégnée en Gaspésie depuis 4 ans seulement, je suis une nouvelle arrivante, et je suis descendante de patriotes. Et puis, je suivais son parcours depuis plusieurs années. Et alors, comme j'ai pris aussi à bras-le-corps une église à Tourelle, on n'est pas encore officiellement ouvert. Ça va s'appeler les espaces Tourelle. Je passe rapidement là-dessus, mais ça a son importance puisqu'on a commencé la tournée dans le haut de la sacristie, dans la petite salle, ben, qui est grande, mais petite salle par rapport à l'église. Et puis, je me suis dit, si je le fais venir à Tourelle, ce serait une meilleure idée de faire le tour de la Gaspésie, vu qu'elle est de Montréal, puis qu'il n'avait jamais eu l'occasion de visiter la Gaspésie. Puis je me dis, les gens de la Gaspésie, on va avoir le plaisir de voir son film, puis en même temps, on tombe dans une période entre la journée nationale des Patriotes et la Saint-Jean-Baptiste.
8: Oui.
10: C'est le moment idéal pour créer une espèce de synergie résonante avec le film. Alors, bon, les portes sont ouvertes chez nous, à Gaspé, au Café de la Traverse. Après ça, à la chapelle Godel de...
8: Oui, ils étaient à Bonaventure hier, Mathieu.
10: À la bibliothèque.
8: Exact, à Carleton.
10: De Carleton. On dirait que tout s'enchaîne et puis tout va bien. Là, c'est génial.
8: Mathieu, voilà. Quelle est la réaction du public gaspésien jusqu'à présent? Parce que Daniel vient de nous le dire, vous avez fait plusieurs endroits avant de vous rendre ici. Par exemple, vous étiez à Bonaventure hier, je crois, ou avant-hier?
9: Avant-hier.
8: Comment on réagit?
9: Le monde est touché et sont surpris par rapport à la façon que j'amène l'histoire parce que sans divulguer quoi que ce soit, j'aime garder la surprise, mais j'amène
8: on connaît
9: pas...
8: l'histoire quand même.
9: Oui. Mais je veux dire, j'amène d'une façon particulière, tu sais, le film, et que beaucoup sont surpris pour que c'est un message subtil que je veux dire que il y a plusieurs façons de raconter l'histoire. Que ça soit via le théâtre, le cinéma et autres.
8: Oui.
9: Alors, et le monde sont surpris à quel point il y a des choses qu'ils ne connaissaient pas. Et en 2 heures, j'ai pu raconter le plus possible. Mais comme je disais, ça aurait pu être une série et tout. Mais des fois, le budget, ben, il manque.
8: c'est drôle que vous dites ça parce que je voulais vous amener là-dessus. Faire un film de façon indépendante, c'est pas évident. Vous m'aviez dit en entrant en studio, j'ai dû porter presque tous les chapeaux, de nombreux chapeaux du moins. Un film historique, par définition, c'est prenant financièrement. Vous avez les costumes, on le voit dans la bande-annonce, les différents outils qu'utilisent les patriotes de l'époque. À quel point c'est un défi de faire un film historique de façon indépendante?
9: Écoutez, juste pour vous dire, ça m'a pris 13 ans le réaliser.
8: Ça fait 13 ans que vous travaillez
9: ça m'a pris 13 ans, ouais. Et là, on a commencé à le présenter l'an passé en faisant des tournées. Mais effectivement, c'est un travail colossal. Je dois avouer que sur le 13 ans, il y a au moins un 5 ans j'ai perdu parce que j'étais naïf à l'époque. Et je pensais que je pouvais avoir peut-être une subvention autant provinciale que fédérale.
8: Ça s'est pas passé comme ça.
9: Non, comme dirait un de mes confrères malheureusement décédé, je ne trosse pas le fédéral de Falardeau. Non. Mais oui, ça a été un travail colossal. Alors, la seule argent que j'ai eu du fédéral, si on pourrait dire, c'est grâce à du membre du Bloc québécois. alors pu m'arranger un peu.
8: Ils ont aidé à financer ce film-là.
9: Ben, pas nécessairement dans la totalité, mais au moins un petit montant, parce qu'au total, on a ramassé 91 715 $, et je pourrais même te dire exactement chaque scène où est-ce qu'ils sont allés, parce que effectivement, les costumes, accessoires, décors, ça partit vite.
8: Ça partit vite. Donc, vous faites une tournée et qu'est-ce qui se passera à la suite de cette tournée gaspésienne pour votre film?
9: Après ça, on va pousser pour d'autres projections parce que ça, puisqu'on est une production indépendante, on n'a pas de distributeur. Alors, l'an passé, on avait fait une première tournée avec 14 représentations à travers le Québec. Et là, cette année, on continue une autre tournée. Donc, là, ça va se terminer avec à Saint-Ulrich, samedi. Après ça, ben, on va pousser pour d'autres projections. On veut essayer de le présenter dans les écoles. Encore une fois, moi, c'est vraiment dans un but éducatif, mais c'est pas un documentaire. C'est vraiment
8: une fiction. C'est un film. Ouais. Une fiction. Mathieu Trottier-Cavana et Daniel Drolet, merci beaucoup. Je rappelle, le film sera présenté ce soir, 19h, à la bibliothèque à Carleton-sur-Mer. Merci beaucoup.
9: Et je tiens juste à dire, c'est gratuit.
8: C'est gratuit. Parfait. Merci beaucoup à vous deux. Bye bye. Bonne journée.

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0: 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Voici maintenant le bulletin d'information régionale.
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2: Bon avant-midi à tous et à toutes. La directrice de la Chambre de commerce de la Baie-des-Chaleurs se montre peu impressionnée par la réouverture du programme de l'expérience québécoise. La première ministre Christine Fréchette a confirmé hier que le gouvernement caquiste relance pour 2 ans ce programme d'immigration accélérée très populaire qui avait été fermé dans la controverse en novembre 2025. Entre 8 000 et 12 000 personnes, peut-être même 14 000, se qualifieraient et il n'y aura pas de plafonnement, mais cela reste bien loin des 125 000 provenant des estimations précédentes du ministère de l'Immigration. Selon la directrice de la Chambre de commerce, Valentine Palma, le signal est positif, mais la Gaspésie a besoin que le gouvernement provincial rehausse les seuils d'immigration permanente. La directrice estime aussi qu'il est urgent que Québec accorde un droit acquis aux travailleurs étrangers déjà établis. Valentine Palma note que l'enjeu est de taille en Gaspésie. Le bassin de travailleurs potentiels est plus bas qu'ailleurs, mais tel à cause de la faible proportion de jeunes et la grande part de la population qui est âgée. Par ailleurs, la saisonnalité du travail dans la région fait en sorte que les besoins des différentes industries, tourisme, pêche, forêt, entre autres, arrivent au même moment et qu'ils sont exigeants.
3: C'est des emplois qui sont très demandants, très stimulants. Puis le reste de l'année, ces personnes-là sont pas en mesure de pouvoir travailler de nouveau. Donc souvent, c'est aussi pour ces raisons-là que on a un peu de difficulté à trouver des personnes disponibles pour travailler parce qu'on a des domaines de travail qui sont bien différents de d'autres régions.
2: Et d'autre part, le Centre d'enseignement et de recherche en foresterie de Sainte-Foy étudie la possibilité à long terme de remplacer le sapin et l'épinette par du chêne en Gaspésie. Près de 90 % de l'industrie forestière dans l'Est du Québec se base sur le conifère. Avec le réchauffement climatique, le chêne rouge pourrait s'étendre dans l'écosystème alors qu'il est à peu près absent sur le territoire. C'est pourquoi, à partir de 2024, l'équipe du CERFO a entrepris de suivre son évolution. 3500 chênes ont été plantés au Bassin-Laurent et en Gaspésie, notamment près d'Escuminac. Le centre cartographie la Gaspésie pour déterminer quel secteur serait propice à cette essence qui possède de multiples qualités, comme l'explique Samuel Royer-Tardif, directeur scientifique.
4: Le chêne rouge, c'est une essence quand même un feuillu noble, un feuillu intéressant là sur différents aspects, au niveau de la qualité de son bois, au niveau aussi des liens avec la faune aussi. C'est une espèce importante dans l'écologie des forêts. Donc, les glands de chêne vont servir de nourriture pour plusieurs espèces.
2: Et les connaissances sur le feuillu et le chêne rouge sont encore limitées. Différentes approches sont utilisées, soit l'ensemencement de glands au sol ou la plantation. Des chênes provenant de 5 régions du nord-est de l'Amérique sont utilisées à des fins comparatives.
4: Donc, on essaie de comparer, y a-t-il plus d'efficacité si on fait simplement ensemencer des glands directement? Est-ce qu'on a des gains opérationnels aussi en termes d'approvisionnement? Toute la chaîne de logistique de gestion des glands ou des plants avant qu'ils soient plantés. Donc, on regarde quelle option serait la plus avantageuse.
2: Et Samuel Royer-Tardif souligne que le but n'est pas d'avoir de gigantesques peuplements de chênes rouges, mais une forêt plus diversifiée qu'actuellement. C'est le ministère des Ressources naturelles et des forêts qui a mandaté le CERFO pour ce projet, auquel participe également le cégep de la Gaspésie. Le stock de maquereaux du golfe Saint-Laurent demeure critique, mais reprend du poil de la bête. Après avoir atteint un creux en 2021, la biomasse reproductrice du contingent nord a doublé dans les 3 dernières années. La biologiste en évaluation des stocks de pêche océan Canada, Caroline Lehoux, interprète ces données avec prudence, mais considère qu'il s'agit d'un bon signe. Dans tous les cas, le maquereau a encore du chemin à faire pour remonter la pente, souligne-t-elle.
5: En ce moment, on est à 52% de la valeur qui nous ferait sortir de la zone critique. Donc, il faudrait encore doubler la population là, pour pouvoir en sortir.
2: Et selon Caroline Lehoux, la faible biomasse du stock reproducteur limite le potentiel de rétablissement de l'espèce. La première édition de Danse pour la vie samedi a permis d'amasser plus de 83 000 $ pour soutenir la lutte contre le cancer. Les participants ont dansé pendant 8 heures, qui est la durée moyenne nécessaire pour un patient qui doit se déplacer et recevoir des traitements à l'hôpital. Parmi les organisateurs, Marie-Claude Bourdage raconte que cette idée d'organiser un tel événement est apparue au moment où elle combattait elle-même la maladie.
6: Au moment où j'ai reçu mon diagnostic, je prenais des cours de danse. Puis la danse a pris beaucoup de place dans ma gestion de cette annonce-là, de la douleur. Dans un party de danse, j'ai entendu une dame parler du fait qu'elle-même, elle avait un cancer. Puis elle s'est exprimée tout bonnement en disant « je danse ma vie ». Puis moi, à ce moment-là, j'étais moi-même dans l'attente de résultats d'opération. Puis j'ai comme fait « hey, c'est ça que je suis en train de faire, je danse ma vie ».
2: Le comité s'est formé avec la collaboration de sa professeure Chantal Castillo et Marie-Claude Bourdage se disait effarée du nombre de personnes atteintes. Donc, pourquoi ne pas créer un événement qui servirait à aider les Gaspésiens?
6: Le comité est parti comme ça, tout simplement de gens généreux qui avaient envie, qui vivaient une situation, qui ne voulaient pas se sentir impuissants, qui avaient envie de donner, puis qui avaient aussi envie de partager une passion qui est la danse. En 2024, on a pris un an pour s'organiser et mettre ça sur pied. Entre-temps, ben, y a des choses qui se sont passées, des gens qui se sont ajoutés, mais en gros, c'est ça l'origine du projet.
2: Et considérant le succès de l'événement, une demande a été faite au comité pour réitérer l'an prochain.
6: C'est beaucoup, beaucoup de travail. On est un peu, moi, je compare ça au bye-bye. Après le bye-bye, là, les acteurs se disent, on fera plus ça. Puis Dominique Michel a fait ça, je sais pas, un nombre incalculable de fois. Pour

0: 50 ans et plus, de socialiser, de faire des belles rencontres. Tu sais, tu rencontres plein d'amis. Toute l'année, les gens se pratiquent pour venir s'amuser au jeu des 50 ans et plus. Puis cette année, mais c'est la 20e édition. Donc, on a plein de surprises, on a pour les gens, on a plein de différentes activités qui vont faire que c'est la 20e édition, puis c'est des affaires spéciales.
1: Cécile Guité ajoute qu'une panoplie d'activités attend les participantes et participants d'ici dimanche.
0: Des disciplines qu'on fait pratiquement à chaque année, on en a rajouté la babette, le baseball poche, le billard, le crib, la pétanque intérieure, extérieure, pétanque à touille, on a de la marche, on a du pickleball.
1: Et voilà, c'est ce qui complète ce bulletin d'information. On vous souhaite à tous et à toutes de passer une très belle journée.
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3: Eh oui, les sports avec Roch Harvey. Bon, oups! Oh, juste un instant. Attendez un petit peu. Ah, j'ai raté mon punch de ma chanson de tantôt.
4: Ouais.
3: Et je suis déçue. Pas grave. Comment ça va, Roch?
4: Ça va bien.
3: On était trop énervés en studio, c'est ça.
4: Ouais,
3: j'étais pas concentrée. Alors, on va parler de sport. On va parler de Victoria Mboko. C'est décevant. Blessure importante, semble-t-il.
4: Oui, donc le duo Mboko-Williams sera subsisté durant un seul match.
3: Ouais.
4: C'est dommage parce qu'ils avaient gagné leur premier match. La blessure au genou gauche subie par Mboko pendant son duel en simple face à Karolina Pliskova. Vous avez peut-être vu les images, là.
3: Oui.
4: Ça signifie le glas pour le tandem qui a suscité pensablement d'attention. La Canadienne a déclaré forfait avant l'affrontement de double prévu jeudi contre la Québécoise Leila Fernandez et l'Allemande Laura Siegmund. Alors, c'est ça qui se passe, mesdames, messieurs, dans le meilleur monde du sport.
3: Je ne sais pas pourquoi. Ça doit être l'humidité dans l'air.
4: Oui.
3: La FIFA? Pas la FIFA. La Coupe du Monde.
4: Oui, la Coupe du Monde. Ça a un peu rapport.
3: La Coupe du Monde de soccer, ça débute aujourd'hui, mais le Canada joue demain. Commence demain.
4: Et là, j'ai hâte de voir, Pénélope, qu'est-ce qui va se passer avec le Canada, parce que faut dire que ça va pas très bien dans les dernières Coupes du Monde pour le Canada. Mmh. Est-ce qu'on va briser la glace et freiner une séquence d'insuccès qui est frustrante parce que ces deux participations précédentes se résument à un gros zéro dans la colonne des points obtenus?
3: Oui, mais on n'est pas une force en soccer.
4: Vraiment pas.
3: Pourtant, l'été, le soccer est de plus en plus populaire. Il y a autant de petites filles qui jouent que de petits garçons. Il y a vraiment une évolution.
4: On va peut-être le devenir dans quelques années, mais pour l'instant, c'est encore à développer comparé aux pays européens où c'est leur sport national.
3: Ben oui, mais c'est aussi qu'on joue au soccer 3 mois par année. Oui,
4: c'est ça.
3: T'sais, là, après ça, il y en a avec du futsal. Ça commence à certaines écoles, mais c'est pas répandu partout. Donc, c'est sûr qu'il y a un travail à faire, il y a une volonté. Mais moi, je trouve aussi c'est qu'à un moment donné, on choisit. On peut pas être bon puis performant sur la scène internationale dans tous les sports. Là.
4: Non, puis ben, effectivement, tu sais, l'Argentine au hockey, non.
3: Ils sont assez moyens.
4: C'est ça aussi, tu sais, t'as raison. Puis donc, le Canada qui va tenter d'inscrire un premier point de classement à vie dans la compétition après 6 défaites consécutives, soit 3 en 1986 au Mexique et autant il y a 4 ans au Qatar. La troupe de l'entraîneur Jesse Marsh aura pour mission d'effacer notamment 4 revers subis par Jeu Blanc, dont les 3 premiers encaissaient sa présence initiale au Mondial. Alors demain à 15h, heure avancée de l'Est, Canada visite la Bosnie-Herzégovine dans le groupe B.
3: D'accord. Et on va revenir à notre sport national. Match ce soir en Caroline, on est à 2-2.
4: C'est 2-2. Alors, c'est quand même un match important parce que, donc, 3-2, là, l'équipe qui va perdre est acculée au pied du mur. Donc, ça met beaucoup de pression sur cette équipe-là. Ça va être à surveiller ce soir. Match Hurricanes-Vegas, c'est à Raleigh ce soir.
3: Exact. Est-ce que tu as des prédictions ou
4: pas tant? J'ai aucune idée. Mais moi, comme je te dis, je prends pour les Hurricanes. Alors, je vais prévoir que les Hurricanes vont gagner ce soir à domicile.
3: On regarde ça. Ça a l'air que... Moi, j'ai un peu décroché, mais semble-t-il que c'est vraiment
4: une bonne série. Ouais.
3: C'est serré. Merci beaucoup, Roch. On se reparle demain. Bye-bye. Puis là, on y va, Rita Mitsuko. C'est comme ça. Souvenir de 1986, Roch.

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6: À la météo pour aujourd'hui, donc généralement ensoleillé, un maximum à la baisse. Maintenant, on est à 26 comme maximum, humidex prévu à 29. Ce soir et cette nuit, ce sera dégagé. Ça deviendra nuageux plus tard vers minuit avec un minimum de 13 pour cette nuit. Demain, des nuages, des vents d'est à 20 km/h. On pourrait avoir des rafales à 40 et une température qui va vraiment chuter en après-midi. On devrait avoir 12 degrés et même 9 au cours de la nuit pour demain. Samedi, des averses avec un maximum de 13 degrés. Et pour dimanche, c'est encore loin, mais pour l'instant, on prévoit un 60 % de probabilité d'averses. Donc, plus on avance, moins ce sera chaud, plus ce sera pluvieux. Il fait 20 degrés en ce moment sur la baie des Chaleurs. Ça vaut la peine d'en profiter aujourd'hui. En ce 11 juin, bonne fête à Manon Poirier. C'est de la part du Club des 50 ans et plus de Bonne Aventure. Bonne fête à Jean Cormier de New Richmond. Bonne fête à Raphaël Guité, notre entrepreneur par excellence à Carleton-sur-Mer. Bonne fête également à Darlene Boulay de Maria. Donc, joyeux anniversaire à vous toutes et tous qui célébrez votre fête en ce 11 juin. C'est ainsi que se termine ici l'Horizon. C'est Pénélope Garon au microphone. Merci d'avoir été là. Je vous retrouve, moi, dès 15h pour la dernière période en compagnie de Louis-Philippe Morin. Et d'ici là, je vous souhaite un très bel après-midi, une bonne journée. On se laisse avec Mélissande et Damien Robitaille à l'abri de la tempête à SUFM. Bonne journée tout le monde. À tantôt.

0: Voici maintenant vos informations de la presse canadienne. Tout d'abord, le gouvernement du Québec revoit à la baisse ses cibles pour la vente de véhicules électriques qui passent de 100 % à 80 % en 2035. La nouvelle norme a été justifiée par la volonté du gouvernement de donner un répit à l'industrie automobile qui composerait avec de nombreux défis. D'après la ministre de l'Environnement, Pascale Derry, l'approche adoptée est équilibrée et maintient une norme tout en l'assouplissant pour tenir compte de ces difficultés. Les perturbations dans les chaînes d'approvisionnement, les difficultés d'accès aux matériaux et les enjeux commerciaux internationaux ont aussi été évoqués par le gouvernement. Et puis le Parti conservateur du Québec a réagi en criant victoire après cet assouplissement du gouvernement caquiste. Selon le chef conservateur Éric Duhaime, le gouvernement n'avait d'autre choix que de reculer dans ce dossier.
1: Ce qu'on disait à l'époque est en train de se concrétiser. On disait que les cibles étaient irréalistes, que les concessionnaires pourraient pas respecter les quotas, que les gens en région ne voulaient pas parce qu'ils ont des distances trop grandes puis ces autos-là n'ont pas suffisamment d'autonomie pour eux, que les gens à faible revenu n'ont pas les moyens de s'acheter des véhicules à 83 000 $ en moyenne. Toutes ces vérités-là, aujourd'hui, s'avèrent.
0: Autre dossier maintenant, le gouvernement caquiste qui se trouve dans l'eau chaude en lien avec le congédiement d'un fonctionnaire décrit comme un lanceur d'alerte. Selon un article de Radio-Canada, Olivier Smith-Lauzon a perdu son emploi parce qu'il aurait partagé aux médias des informations sur des investissements gouvernementaux qu'il jugeait risqués. Le congédiement aurait été effectué dans le cadre d'une enquête de l'UPAC. Selon le député libéral Moncef Desragées, la première ministre Christine Fréchette consacre trop d'énergie justement à la chasse aux sources.
2: Combien d'enquêtes Mme Fréchette a lancées? Il y a une enquête sur son ministre des Finances, sur son courriel qu'il lui a envoyé. On ne sait même pas est-ce que l'enquête portait sur Olivier Smith ou sur une autre source qui m'a donné l'information. Mme Fréchette doit éviter ce genre de politique. Mme Fréchette est la première ministre. Il doit s'occuper de gérer les affaires du Québec et régler le déficit du Québec.
0: Eh bien, justement, la première ministre Christine Fréchette, elle s'est distanciée du congédiement de ce fonctionnaire du ministère de l'Économie, qui est décrit comme un lanceur d'alerte. Lors de son arrivée à la période des questions ce matin, Mme Fréchette s'est toutefois référée à un sous-ministre. On l'écoute.
3: Considérant qu'il y avait des données confidentielles relatives à des entreprises, ce sous-ministre a contacté l'UPAC. Le sous-ministre a contacté l'UPAC parce qu'il y avait des données confidentielles d'entreprises qui avaient fait l'objet de fuites.
4: C'est pour ça que la vidéo est
0: Et évidemment, les oppositions qui n'ont pas tardé à réagir. Le chef péquiste, Paul Saint-Pierre Plamondon, a vigoureusement critiqué le gouvernement Fréchette dans cette affaire. On l'écoute.
5: Christine Fréchette, ce matin, doit s'expliquer. Et c'est très grave sur le plan de l'éthique, à savoir, comment peut-elle justifier que sa priorité, lorsqu'on attribue des milliards de dollars qui sont dilapidés, qui s'envolent en fumée, sa priorité, c'est d'appeler la police pour savoir qui a été lanceur d'alerte.
0: Selon Radio-Canada, Olivier Smith-Lauzon a été remercié parce qu'il aurait parlé aux médias des projets comme, par exemple, Northvolt ou Nemaska Lithium. Madame Fréchette aurait annoncé publiquement, d'ailleurs, son congédiement. Et puis, Québec solidaire veut mieux protéger les lanceurs d'alerte à la lumière de ce congédiement au ministère de l'Économie. Écoutons le député solidaire Alexandre Leduc.
6: Si c'est pas ça, il n'y en aura plus des lanceurs d'alerte. C'est la définition même d'un lanceur d'alerte. C'est de considérer qu'il y a quelque chose qui se fait qui est visiblement pas dans l'intérêt public et que qui aurait intérêt à être analysé par plus de personnes. Fait que oui, il faut que cette personne-là soit protégée dans son emploi. C'est ça. Ouais.
0: Eh bien voilà, c'était vos informations de la presse canadienne.
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1: La mezzo-soprano Pascal Boulanger, unanimement acclamée, et Théo Curas, organiste à la cathédrale de Montréal, présenteront un récital à l'église de Saint-Alexis de Matapédia le dimanche 21 juin à 14h. Le programme sera constitué de pièces connues et populaires accompagnées d'anecdotes sur l'histoire de l'église de Saint-Alexis. Les profits seront partagés avec la Fabrique de la paroisse. Réservation de billets au 418-320-8201. La Fabrique de l'Église de Maria organise une vente de garage les 20 et 21 juin prochains. Vous pouvez réserver votre table au coût de 25 $ auprès de Myriam Tétrault au 514-222-3497. Une soirée country est organisée à l'occasion de la fête des Pères le samedi 13 juin à 20h à l'OTJ de Saint-Omer, mettant en vedette Luc et Joanne. L'admission est de 12 $. Apportez vos consommations. Bienvenue à tous. Le Cercle des fermières de Maria organise son brunch annuel mercredi le 24 juin de 8h30 à 11h au Centre communautaire de Maria pour la célébration de notre fête nationale.
0: Voilà, c'est tout. Sieux FM vous a présenté votre bloc-notes.
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1: Un sac Merrell rouge avec des vêtements de femme a été retrouvé sur la route Montant à Saint-Elzéar. Contactez Brigitte au 418-360-6015. À vendre, un quadriporteur 2021 Comet Pro Rouge avec chargeur, batterie et pare-brise. Dernière utilisation 2024. Aussi un ensemble solaire comprenant deux panneaux solaires de 100 watts, deux batteries décharge profonde 6 volts, un contrôleur de charge de 20 ampères et un ondulateur 1000 watts. A été utilisé 3 jours. Les prix sont sur demande. Contactez Michel Bernard au 418-388-5034.
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2: La Régie intermunicipale de gestion des matières résiduelles Avignon-Bonaventure a un poste de contremaître-contremaîtresse à pourvoir de 40 heures par semaine à Saint-Alphonse. 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Elle agit également comme personne ressource et met en œuvre les décisions du conseil d'administration de la Régie. 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Posséder une expérience minimum de 5 ans dans une fonction reliée à la supervision de personnel. 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Faire preuve de flexibilité et avoir une bonne capacité d'adaptation. 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
3: Voici une belle opportunité d'emploi. 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
4: Le service de sécurité incendie Avignon-Est est actuellement en période de recrutement afin d'agrandir ses équipes de pompiers et pompières à temps partiel pour les municipalités de Maria, Carleton-sur-Mer, Nouvelle et Escuminac. 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
1: La mezzo-soprano Pascale Boulanger, unanimement acclamée, et Théo Curas, organiste à la cathédrale de Montréal, présenteront un récital à l'église de Saint-Alexis de Matapédia le dimanche 21 juin à 14h. Le programme sera constitué de pièces connues et populaires accompagnées d'anecdotes sur l'histoire de l'église de Saint-Alexis. Les profits seront partagés avec la Fabrique de la paroisse. Réservation de billets au 418-320-8201. La fabrique de l'église de Maria organise une vente de garage les 20 et 21 juin prochains. Vous pouvez réserver votre table au coût de 25 $ auprès de Myriam Tétrault au 514-222-3497. Une soirée country est organisée à l'occasion de la fête des Pères le samedi 13 juin à 20h à l'OTJ de Saint-Omer, mettant en vedette Luc et Joanne. L'admission est de 12 $. Apportez vos consommations. Bienvenue à tous. Le Cercle des fermières de Maria organise son brunch annuel mercredi le 24 juin de 8h30 à 11h au Centre communautaire de Maria pour la célébration de notre fête nationale.
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2: C'est jeudi et tout va bien. La température extérieure est magnifique. L'ambiance en studio est folle. Pénélope Garon est là. À venir au cours des prochains moments, il y aura Pénélope qui sera là pour nous parler d'un lanceur d'alerte qui se serait probablement fait montrer la porte par la CAQ, même si la CAQ se défend. Bref, on va faire la lumière
3: non,
2: sur tout ça.
3: Par la CAQ, par le ministère de l'Économie.
2: Vous allez voir que c'est assez intéressant comme histoire. C'est aussi le début de la Coupe du Monde. Ceux qui, comme moi, aiment le soccer sont
3: au centre. T'es un amateur de soccer? Je savais pas ça.
2: Moi, j'ai joué au soccer pendant longtemps, Pénélope. J'aime beaucoup ce jeu-là.
3: Oui.
2: Je trouve ça le fun. À regarder, des fois, c'est un peu long, j'avoue. Tu sais, quand ça finit 1-0, puis ces deux équipes que t'aimes moins, c'est un peu moins le fun. Mais le Canada est là, cette année.
3: Oui.
2: Parce que c'est organisé, entre autres, au Canada, au Mexique et aux États-Unis. Je suivrai donc le parcours du Canada qui joue demain.
3: Il risque d'être court.
2: Ben, moi, je pense qu'ils ont des chances d'au moins sortir de leur groupe, parce qu'ils prennent les deux meilleurs de chacun des groupes qui sortent. Mais après ça, ça va être plus compliqué, parce qu'on va tomber sur des équipes un peu plus difficiles. On commence contre la Bosnie-Herzégovine, qui est pas un grand pays de soccer, mais cette année, je pense qu'on a des chances. En tout cas, j'ai bien hâte de voir
3: bien.
2: Ça. C'est le Mexique contre l'Afrique du Sud qui joue présentement. Ça commence, Shakira a chanté, un paquet de monde qui ont chanté.
3: Oui, Shakira et le soccer.
2: Ben, son ex, c'est un joueur de soccer aussi.
3: C'est ça, son ex.
2: Ouais,
3: moi, j'ai jamais compris cette histoire-là.
2: Ouais. Qu'est-ce que tu comprends pas?
3: Son ex, là.
2: Ouais.
3: Il a trompé sa blonde. Je sais pas s'il était conscient qu'il sortait avec Shakira.
2: Oui, ben, c'est.
3: Moi, je revenais pas.
2: Non, c'est un peu... Oui, c'est ça. C'est une Colombienne. Peut-être aussi ça vient de là, le fait qu'elle aime le soccer. On sait que c'est très populaire en Amérique du Sud. On dit le football.
3: En tout cas, elle est associée vraiment...
2: Vraiment beaucoup à ce sport-là. Donc,
3: oui,
2: voilà.
3: Aux grandes compétitions.
2: À venir, une entrevue à 15h45 avec Jennifer Moreau. Elle est directrice générale au réseau de protection animale de la Baie des Chaleurs. La semaine prochaine, ils vont tenir un événement, un blitz d'adoption. De chatons, parce qu'il y a
3: raison
2: comme
3: des déménagements,
2: non, il y a eu comme un boom de chatons qui ont été déposés au réseau de protection. Mm. Bon, ils sont dans des familles, vous en faites pas et tout ça, mais il y aura un blitz d'adoption la semaine prochaine. Et Jennifer Moreau sera là pour nous en parler. 15h45, c'était sa première entrevue à vie.
3: Ah!
2: Ça a super bien été, bien hâte de vous faire jouer ça. Tirage d'une revue, magazine de Gaspésie, et on fera un finaliste aussi au concours gagné $200 d'épicerie. C'est au IGA à Maria.
3: Oui, et à Gascon.
2: Gascon, marché doré. Voilà. Merci beaucoup, Pénélope. Toi aussi, tu as eu les sourcils qui ont fait la même affaire que moi. On va commencer cette émission-là, Pénélope, en parlant de lanceurs d'alerte. Un lanceur d'alerte en particulier qui s'est fait montrer la porte, dit-on, par la CAQ. On sait que c'est ça, mais on se défend, là, la CAQ se défend.
3: La CAQ se défend, mais je veux dire, c'est une deuxième journée extrêmement difficile pour Mme Fréchette et son équipe.
2: Ben oui, après, elle qui avait un peu torché dans les sondages tout d'un coup. Là.
3: Oui, oui, et ça démontre, je trouve, tout ce qui se passe à l'Assemblée nationale, l'importance de la présence à l'Assemblée nationale. L'importance que nos élus soient confrontés, fassent face à la musique, à l'opposition, parce que au début de son mandat, de son co-mandat, Mme Fréchette était toute seule sur la patinoire. Je veux dire, elle se promenait, elle ne siégeait pas. Donc, elle faisait des annonces, qui ont été critiquées aussi. Mais là, elle est obligée de faire face à la musique.
2: Oui.
3: Et là, le passé...
2: dossiers du passé viennent hanter.
3: Oui. Et la vérificatrice générale, finalement, ce qu'elle dit, grosso modo, c'est que la filière batterie est en déroute et qu'il y a eu 700 millions de dollars au bas mot injectés dans des entreprises qui sont aujourd'hui en faillite. Ça vous rappelle-tu d'autres choses? Rappelle une série de projets comme ça clique, là. Donc, la moyenne au bâton du trio Legault, Fitzgibbon et Fréchette, parce que n'oublions jamais que Madame qui a succédé à M. Fitzgibbon qui a quitté, ça c'était du grand art, a quitté la CAQ. Oups, on ne sait pas pourquoi. Et quand il est parti, on a commencé à comprendre que tout a été dévoilé. Les entreprises qui se retirent, Northvolt, Lithium, Namaska Lithium et tout ça. Et c'est Christine Fréchette qui a pris la relève par la suite. Donc, la vérificatrice dit, grosso modo, on injectait des milliards de dollars en subventions dans la filière batterie, sans analyse, sans suivi des risques. De 2020 à 2025, on n'a pas arrêté de signer des subventions et d'agir beaucoup par décret. C'est peut-être un des problèmes de la CAQ. Ils se sont habitués à gérer pendant la pandémie par décret. Ils y ont pris goût. On peut comprendre. C'est pas mal plus le fun quand tu
2: quand il n'y a pas d'opposition, il n'y a personne qui pose de questions, ça va plus vite.
3: Allons-y gaiement. Ben oui. 1,9 milliard, Louis-Philippe. Quand même. Par décret gouvernemental. Donc, ça, c'était hier. Aujourd'hui, ce que sort Radio-Canada, c'est qu'il y avait un fonctionnaire au ministère de l'Économie qui a tenté d'alerter d'abord ses supérieurs, la vérificatrice générale aussi, de dépenses et de manque de suivi justement là dans les octrois pour différents projets, notamment la filière batterie. Ça fonctionnait pas, alors il a décidé de parler à Radio-Canada. Radio-Canada est sous la plume de Thomas Germain beaucoup, avec d'autres sources aussi, qui a réussi à dévoiler pas mal d'informations grâce à ce lanceur d'alerte-là. Entre autres, c'est lui qui a permis de révéler le demi-milliard de dollars investis dans le projet avorté de Northvolt, ou encore plus d'un milliard de dollars investis dans Nemaska Lithium. Ce qu'on apprend aujourd'hui, c'est que ce lanceur d'alerte-là a été congédié et tout ça dans le cadre d'une enquête de l'UPAC. Et là, c'est ça que l'opposition dit. Coudonc, est-ce que l'UPAC est rendu la police de la CAQ?
2: Ça n'a pas de bon sens. Est-ce que ça devrait pas être ça?
3: Ben, oui. C'est une police politique. Parce que quand on a un sous-ministre qui appelle l'UPAC pour savoir où est-ce qu'on en est rendu, qui qu'on enquête, ça devrait pas se passer comme ça.
2: L'UPAC se définit comme un organisme neutre, pense, à la base.
3: N'importe qui peut appeler pour faire une dénonciation à l'UPAC. Donc, il devrait pas y avoir de l'ingérence. C'est un petit peu ça qui fait mal à la CAQ aujourd'hui. Et si on revient à la genèse de tout ça, vous vous souvenez quand Mme Fréchette a passé c'est un 48 heures extrêmement difficile, ce qu'elle a fait, une série d'annonces soi-disant pour aider les Québécois qui en arrachent au quotidien. Des annonces qui ont été décriées notamment par plusieurs économistes, l'économiste en chef de Desjardins notamment, en disant, non, attends une minute, là vous faites fausse route, vous faites des promesses, mais on n'a pas les reins assez solides. Ouais. Et là, on a sorti le fameux courriel de M. Girard, le ministre des Finances.
2: Que finalement, ça va être correct. Là.
3: Attention, il disait, attention à ces dépenses-là. Et là, c'est là que c'est parti. La CAQ s'est mobilisée pour savoir d'où venait ce courriel-là. Qui a pu mettre cette information entre les mains des médias et aussi d'autres informations qui avaient coulé entre les mains de l'opposition. Mmh. Alors, c'est tout ce branle-bas de combat-là qui a amené au congédiement de M. Olivier Smith-Lauzon. Et il témoigne à visage découvert. Il va contester, évidemment, son congédiement. Évidemment. Mais ce n'est que le début. Écoutez, Mme Fréchette doit tellement avoir hâte que ça se termine, cette session parlementaire. C'est demain. J'ai hâte de voir s'il y aura une autre tuile qui va tomber sur sa tête d'ici là.
2: Mais comme on est en pré-campagne électorale, c'est quelque chose qui risque de la suivre tout au long de cette campagne-là. D'autant plus que ce monsieur-là témoigne à visage découvert.
3: Ben, tout à fait.
2: Ça va être exploité de
3: tout
2: le bord.
3: Oui, c'est sûr. Mais la chance qu'elle a, c'est qu'elle est première ministre.
2: Aussi.
3: C'est qu'elle va le faire le tour des barbecues, des festivals, tout l'été. Elle va faire peut-être d'autres annonces. Toujours est-il qu'elle va encore avoir la lumière sur elle. Mais c'est certain... Oups, pardon. Je suis énervée, je frappe mon micro. C'est certain que les oppositions vont tabler eux aussi de leur côté pendant l'été, mais on ne sera plus dans un cadre parlementaire.
2: Enfin. Ben, merci beaucoup, Pénélope. On va continuer de suivre l'histoire, évidemment.
3: Oui.
2: Reste bien en selle, Pénélope, parce que...
3: On a-tu un sondage?
2: Non, c'est un quiz.
3: C'est
2: la journée mondiale du jeu aujourd'hui.
3: Ah, d'accord.
2: Et j'ai donc concocté un quiz pour toi qui s'en vient tout de suite après Céleste Lévy. Oh!

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2: L'heure du quiz, je l'ai dit tout à l'heure, mais c'est la journée mondiale du jeu. Oui. Pénélope Garon se dit pas bonne dans les jeux.
3: Ben, tu sais, moi, là, quand il y a des jeux, par exemple, là, on parlait de Simon Mercier qui vient faire demain sa chronique. Quand il faisait partie de l'équipe des Bleus, là, épique, le jeu télévisé. Uh-huh. Oui, il expliquait les jeux, là, puis les règlements, là. Moi, j'étais tout le temps, là, les yeux à moitié clos, là. J'étais,
2: ah, ouais.
3: Hein? Je serais tellement mauvaise. Je serais mauvaise pour animer un quiz. Je serais tout le temps mêlée.
2: Quand tu étais jeune, tu jouais pas à des jeux de société avec tes sœurs, ton père, ta mère, non?
3: Un peu, mais on était pas beaucoup. On n'était pas une famille qui a fait beaucoup de jeux. Les jeux de cartes. Moi, les jeux de cartes à Noël, avec les temples, ça. Quelques jeux.
2: Ça joue
3: là,
2: au trou de cul.
3: Quelques jeux. Au trou de cul, notamment.
2: Ah, on s'est déjà dit. On s'est déjà parlé de ça. Ouais, tu es une amatrice de ce
3: jeu. On joue à Clou.
2: Ah, tu vois, ça, c'est un jeu...
3: quelques jeux, mais en tout cas...
2: Alors,
3: c'est pas ma force.
2: C'est une édition jeu du quiz en trois mots. Je te dis trois mots, et ces trois mots-là devraient t'amener à deviner le jeu en question.
3: Des noms de jeux. Ben, OK, parfait.
2: Je veux le nom du jeu, mais je te donne trois mots qui sont reliés
3: OK.
2: Alors, Jardin Marvin, prison, stationnement gratuit.
3: Monopoly.
2: Exactement. Pénélope, c'est bien parti.
3: C'est un classique.
2: En 1903, c'est une femme, Pénélope, qui a inventé le jeu qui s'appelait The Landlord's Game, le jeu du propriétaire foncier, qui a été racheté par un économiste qui s'appelle Henry George, qui l'a vendu plus tard à Parker Brothers.
3: Ah oui, OK.
2: Ouais, en 1904. Ensuite, guerre, dés et conquête.
3: Guerre des clans.
2: Non. Pense à un jeu de table, Pénélope. Ben, ça existe. J'imagine que ça doit exister en jeu. Guerre. Avec des dés, là, des dés que tu lances, et des conquêtes.
3: Guerre et des conquêtes.
2: Guerre, des conquêtes.
3: Guerre, des conquêtes.
2: Là, ça crie à la maison, je vous entends.
3: Guerre, des conquêtes, je sais pas.
2: C'est risque. Risque.
3: Oui.
2: C'est des guerres.
3: Ça,
2: tu lances
3: c'est
2: des
3: long
2: dés.
3: Jeu, là.
2: Oui, ça peut être très long. Mmh. Puis à la fin, habituellement, c'est deux armées qui s'affrontent sur
3: exact.
2: Un front.
3: Bon,
2: c'est un jeu de société de stratégie créé par un Français qui s'appelait Albert Lamoris en 1957. Vous le saurez. Ensuite.
3: J'étais omnibulé par Garde éclat.
2: Tuile. 7, comme le chiffre 7, et duplicate.
3: Tuile, 7, duplicate.
2: Et
3: le Uno?
2: C'est Scrabble, Pénélope.
3: Ah, oui.
2: Parce qu'on joue avec des tuiles, on a 7 lettres dans son jeu, et duplicate, c'est que tout le monde a les mêmes lettres, puis on essaie de trouver là où c'est le plus payant. C'est un jeu commercialisé dans 121 pays et 36 langues. Voilà.
3: Moi, j'aime beaucoup ça, ce jeu-là.
2: Ben, tu vois, t'aimes un jeu.
3: Ben, oui. c'est pas que j'aime pas ça, c'est que je te dis, je suis pas très bonne.
2: Non?
3: Je suis pas très bonne.
2: Tu fais des mots comme « pot ». P-O-T.
3: Putain, là, je regarde mon... Non.
2: P-O-D.
3: Je pense que le contexte du jeu, règlement, ça me stresse.
2: Oui, mais il n'y a pas de règlement là-dedans, là.
3: Non, c'est ça. Non.
2: Sauf si tu tombes enfin.
3: C'est ça. Puis s'il y en a, je ne les connais pas.
2: OK. Ensuite, Gambit, Rock et Roi.
3: Gambit,
2: Rock et Roi. Oui.
3: J'ai aucune idée.
2: Échec, Pénélope. Les échecs.
3: OK.
2: Un gambit, c'est...
3: C'est quoi? J'ai jamais joué aux échecs.
2: Non?
3: Non. Mes enfants jouent aux échecs. Mon chum aussi, mais pas moi.
2: Ben voyons.
3: Non. Bon, ben, j'ai déjà essayé, puis je comprenais rien.
2: OK, donc c'est un jeu qui a été introduit dans le sud de l'Europe à partir du 10e siècle par les Arabes. Mais on ignore qui a exactement inventé ça. On dit que c'est un dérivé du Chatranj, qui est un jeu perse, et le Chaturanga, qui est un jeu de l'Inde, qui ressemble aux échecs.
3: Le Chaturanga.
2: Oui, et les règles actuelles ont été fixées à partir du 15e siècle.
3: Puis c'est quoi Gambit?
2: Gambit, c'est un échange de grosses pièces. C'est un gambit du roi, un gambit de la reine. C'est okay. T'échange ta reine contre l'autre reine.
3: Okay.
2: C'est ça. Puis le roc, c'est quand tu déplaces le roi et la tour sur... non, mais là, je te fais des affaires, mais si tu comprends rien, ça va être encore plus difficile. ressources, colonies et routes. Bon.
3: Un jeu où il y a des colonies.
2: Ouais.
3: Ressources, des mines, puis tout ça.
2: Ouais,
3: là.
2: Ouais, c'est ça. Tu t'en vas dans une bonne direction. Ressources, colonies et routes. Là, ceux qui nous écoutent, allez au jeu. On vous
3: j'sais
2: aime.
3: Pas.
2: C'est les colons de Catan.
3: Eh mon Dieu, je savais même pas
2: c'est quoi.
3: Ok, non.
2: Bon, hein, c'est un jeu de société où tu crées une société, puis là tu ramasses des ressources, de la laine, de la roche,
3: okay,
2: tout ça,
3: okay,
2: puis t'échanges
3: oui,
2: ça contre d'autres, et afin plus que t'as de ressources, plus que tu gagnes.
3: Quatre, ça doit être le fun, okay, quand même.
2: Quatre couleurs, passe ton tour et puis
3: Uno.
2: Bon, Pénélope, tu vois.
3: On tourne à mes classiques là.
2: En quelle année ça a été inventé? Tu peux-tu de
3: Uno? Ouais. 1950.
2: 1971, inventé par Merle Robbins. C'est un coiffeur dans l'Ohio qui se disputait avec son fils à propos des règles du 8. Tu sais, on joue au 8 aux cartes.
3: Oui, oui.
2: Puis ni un ni l'autre avait les règlements. Puis il a dit, regarde, ce qu'on va faire, c'est qu'on
3: va inventer un jeu.
2: Puis
3: il
2: a inventé
3: Dieu.
2: Le Uno. Et ça a été, les droits ont été cédés en 1972, 50 000 $ qu'il a reçu. Et il a dit, moi, je veux 10 cents. Pour chaque jeu vendu. Je pense qu'il a peut-être fait sa fortune, cet homme-là.
3: Mais c'est le fun parce que ça se traîne bien, puis les enfants adorent ça.
2: Tout le monde peut jouer.
3: Oui.
2: Tout le monde peut jouer à ça.
3: Puis c'est pas compliqué.
2: Oui, c'est pas les échecs, des fois.
3: C'est ça.
2: Alors, bloc de bois, tour et tombé.
3: Bloc de bois, tour et tombé.
2: Oui, bloc de bois, une tour et tombé.
3: Là, tu parles pas des Legos, là, parce que c'est des blocs en bois. Ben, tu sais, les petits blocs qu'on monte, là, puis il faut réussir à les monter sans que... Mais je sais pas c'est quoi
2: c'est
3: le nom.
2: C'est Jenga.
3: Ah, c'est ça.
2: Jenga, c'est un jeu où tu construis une tour, puis après ça, il faut que tu retires un bloc de bois sans que toute la tour s'effronte.
3: Ah, tu vois? Ça, j'aime ça.
2: Bon.
3: C'est pas... compliqué.
2: Et ça se traîne bien.
3: Exactement.
2: Sauf que quand tu joues avec des enfants, tu ramasses des bouts de bois partout.
3: Ouais, mais ça, on ramassait d'autres choses. Je veux
2: dire. Bloc, Danemark et couleurs.
3: Oui, Lego.
2: Bon, voilà. Wow. J'aurais pu marquer marcher sur un Lego.
3: Oui, jeu où on marche dessus, ça fait mal.
2: Oui. Le premier Lego a été construit en 1932 par un charpentier danois. C'était en bois. Puis là, est arrivée la crise. Puis il y avait plus de bois. Puis ils ont décidé de créer des blocs en plastique à partir de ce moment-là. Très populaire,
3: c'est
2: le Lego.
3: Oh,
2: ça aussi, c'est
3: Dieu,
2: pas
3: oui.
2: compliqué.
3: C'est pas compliqué. Puis ça, là, c'était extraordinaire. Moi, à Noël, c'était le moment où tout le monde était concentré. Puis il y avait comme un petit répit.
2: Bon, tu vois, c'est pas si pire.
3: Non, j'aime
2: vitesse,
3: ça.
2: Couleur, 6 côtés.
3: Ah, le 6 côtés? Le cube Rubik?
2: Oui, exactement. Okay. Il y a 6 côtés. C'est comme
3: c'est ça que je suis en train de calculer. Là. Ouais.
2: Le cube Rubik inventé par Erno Rubik en 1974. Est-ce que tu savais que le record du monde, c'est 3,84 secondes, Pénélope, pour
3: faire
2: fusionner.
3: Un cube Rubik?
2: 3,84 secondes. Moi, j'en viens pas, je sais même pas.
3: Moi, je sais juste comment faire une face.
2: Moi, je me suis déjà rendu à 2.
3: Oui?
2: Oui,
3: Mais
2: c'était pas mal ça. Mais j'avais des amis qui étaient capables. Tu sais, il y avait une formule à retenir,
3: un côté
2: en haut, tu tournes, puis tout ça. Eux autres l'avaient au bout, moi, je...
3: Est-ce que tu peux comprendre que moi, la formule, j'ai jamais compris ça? Tu comprends-tu, là?
2: Je suis dans les maths, ce temps-là.
3: Oui, bon.
2: Musique, chronologie, mémoire.
3: Musique, chronologie. Oh, Hipster,
2: exactement.
3: Oui.
2: Inventé en 2019 par un Suédois suite à une soirée entre amis. Il a inventé ça au hasard. Tu lui as dit, on pourrait jouer à un jeu, inventons un jeu, puis il s'est mis à faire ça.
3: Puis ils l'ont commercialisé.
2: Imagine-toi.
3: Mais la reine du Hipster, c'est notre directrice
2: Sandra.
3: Générale.
2: Ouais, on veut pas jouer contre elle.
3: Non, vraiment, moi, je veux être dans son équipe.
2: Ah, ça, c'est bon aussi.
3: Oui.
2: Tuile.association. Ça, c'est peut-être un peu plus...
3: Tuile.domino?
2: Oui, exactement. T'es bien bonne, Pénélope. C'est un jeu classique dont les origines remontent à l'Antiquité et à la Chine du 13e siècle.
3: Vas-y avec des jeux qui sont pas compliqués, je les connais.
2: OK. Et un dernier, 1000 cartes et hirondelles.
3: Mais 1000 bornes.
2: Exactement. Oui. Un autre jeu pas trop compliqué.
3: Ben, c'est
2: un
3: ça.
2: Jeu de cartes.
3: Oui.
2: Ou ceux qui connaissent pas ça. Les jeunes connaissent pas ça. Hein. Je pense 1000 bornes, c'est un
3: bornes,
2: jeu
3: moi,
2: que...
3: Moi, les miens, oui. Là.
2: Oui.
3: Je pense que ça fait partie des jeux qui sont revenus
2: oui.
3: à la mode.
2: Peut-être qu'il y a une application 1000 bornes hein, quelque part.
3: Ah.
2: Il faut ramasser 1000 kilomètres, ben, des bornes, 1000 kilomètres,
3: oui.
2: puis entre-temps, ben, on peut, je peux te mettre une lumière rouge ou un pneu crevé pour te ralentir dans ta course.
3: Les enfants adorent. Ça, parce que c'est très, c'est concret.
2: Oui.
3: Tu sais, on te met un stop ou n'importe quoi.
2: Exactement.
3: Là,
2: moi, super.
3: C'est bien
2: bon, ben, Pénélope,
3: ah,
2: c'est
3: fait.
2: Fun. Merci beaucoup. Et bonne journée du jeu. Oui.
3: Ouais.
2: On va aller écouter L'amour est un jeu de Fred's et c'est Mario Cyr qui s'en vient avec les informations.
3: Merci, bon show.
2: Salut.

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7: Bon après-midi à tous et à toutes. La direction de la protection de la jeunesse de la Gaspésie des Îles rapporte une légère hausse de 1,1% du nombre de signalements sur son territoire dans son bilan annuel. Au total, c'est 1874 cas qui ont été enregistrés concernant 1336 enfants. De ce nombre, 447 ont été retenus pour une intervention, soit une baisse de 14% par rapport à l'an dernier. La directrice de la Chambre de commerce de la baie des Chaleurs se montre peu impressionnée par la réouverture du programme de l'expérience québécoise. La première ministre Christine Fréchette a confirmé hier que le gouvernement québécois relance pour 2 ans ce programme d'immigration accélérée très populaire qui avait été fermé dans la controverse en novembre 2025. Et le Centre d'enseignement et de recherche en foresterie de Sainte-Foy étudie la possibilité à long terme de remplacer le sapin à l'épinette par du chêne en Gaspésie. Ben voilà, le bulletin complet vous sera présenté à 16h30.
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2: Ciel dégagé ce soir, mais ça sans nuages vers minuit. Des vents légers avec des rafales atteignant 40 km/h, minimum de 13. Demain, vendredi, généralement nuageux et température à la baisse pour atteindre 12 en après-midi. Dans la nuit de vendredi à samedi, on parle d'averses et d'un minimum de 9 degrés. Samedi, des averses qui se poursuivent, maximum de 13. Et à plus long terme, dimanche, nuageux, 60% de probabilité d'averses avec un maximum de 14 degrés. Et je procède maintenant au tirage d'un magazine Gaspésie dans le sillage de nos quais, voguer de quai en quai avec le musée de la Gaspésie. Son plus récent numéro du magazine Gaspésie, donc on navigue au fil des récits et on accoste à une époque où les quais occupaient une place centrale dans la vie des villages. Si ça vous tente de remporter ce beau prix-là, vous m'appelez au 418-364-7094, poste 105. Je prends le cinquième appel.

0: Carmen Hudon qui a remporté le magazine Gaspésie dans le sillage de nos quais. Bienheureuse Madame Hudon. Elle pourra lire comme ça ce magazine-là rempli de belles photos et de beaux articles. 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Un peu de publicité et on vous revient dans la dernière période avec Jennifer Moreau, qui est directrice générale du réseau de protection de la baie des Chaleurs.
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0: De retour dans La Dernière Période avec...

0: Jennifer Moreau, elle est directrice du réseau protection animale à la Baie des Chaleurs. Bonjour Jennifer.
1: Bonjour, bonjour, comment ça va?
0: Ça va bien toi?
1: Oui, bien, merci.
0: C'est une grosse semaine qui s'en vient pour vous au réseau de protection animale. C'est un blitz d'adoption de chatons. C'est quoi cet événement-là, Jennifer?
1: En fait, ça va être une semaine d'adoption qui va permettre aux gens de pouvoir visiter notre local, venir nous rencontrer, parler avec notre équipe, puis aussi rencontrer nos petits chatons là qu'on a présentement. On en a plusieurs. Il risque d'avoir plus de 10 chatons au local. On espère là qu'ils pourront tous quitter cette semaine ou en grande majorité pour pouvoir laisser de la place là à la rentrée de chats adultes et de d'autres chatons là qui risquent de naître cet été.
0: OK. Là, on parle d'une dizaine de chatons. Est-ce qu'il y a des frais de liés à tout ça, Jennifer?
1: Oui, il y a des frais d'adoption. Donc, les frais d'adoption au global sont 125 $. Mm-hmm. Il n'y a pas de taxes. Par contre, là-dedans, c'est inclus un dépôt de stérilisation de 50 $. Donc, évidemment, on demande que les chatons, à leurs 6 mois, soient stérilisés pour éviter là, les problèmes de surpopulation de chats. Donc, une fois que vous nous remettez la preuve de stérilisation, on vous remet le 50 $ là, sans problème.
0: Et c'est des chatons qui ont été, je veux dire, inspectés, mais qui ont été vus par des vétérinaires, sont soignés, tout ça. Là.
1: Donc, certains ont été vus par des vétérinaires, d'autres par des techniciens en santé animale. C'est certain que les animaux, lorsqu'ils présentent des signes de maladie ou qui ont besoin d'un traitement particulier, sont vus et traités par des vétérinaires. Ils sont tous vermifugés. Puis présentement, là, ils vont tous très, très bien, ils sont en bonne santé. C'est sûr qu'on travaille avec du vivant. Tout animal, chaton ou adulte peut développer des conditions de santé, mais que ça soit adopté à un éleveur, à une animalerie, pardon, ou au réseau, c'est la même chose.
0: Et pourquoi avoir, parce que là vous faites l'événement, mais pourquoi avoir attendu ce moment-ci dans l'année pour faire cette période d'adoption-là?
1: Ben, en fait, il faut que les chatons soient assez vieux pour être adoptés. Il y a souvent un petit boom de chatons au printemps parce que les températures sont plus favorables. Donc, il peut y avoir des chatons toute l'année, mais au printemps, puis pendant l'été, il n'y a plus de chatons. Puis on peut pas les faire adopter, en fait, avant qu'ils soient sevrés, donc vers 2 ou 3 mois. Donc là, présentement, on se retrouve avec plusieurs chatons des naissances du printemps là, qui sont prêts à l'adoption, à trouver leur petite famille.
0: Parfait. Et c'est des chatons qui étaient déjà dans des familles, c'est ça que tu m'avais dit, c'est ça?
1: En fait, tous nos animaux sont placés en famille d'accueil, donc sont au confort là, au sein d'une famille, ils ont leur pièce d'accueil. On s'occupe d'eux au quotidien pour les socialiser, leur donner leurs soins de base. Pourquoi qu'ils sont pas nécessairement au réseau en tout temps? C'est qu'on travaille présentement dans un local qui est beaucoup plus un local d'examen, de transition pour les rencontres d'adoption aussi ou les semaines d'adoption. Par contre, pour l'instant, on n'a toujours pas de refuge physique. Là, c'est quelque chose qui va venir dans les prochaines années, on l'espère. Là, faut continuer à engager les municipalités politiquement là, pour avoir leur soutien.
0: Et comment ça fonctionne? Physiquement, on se présente au local, on vous appelle avant. Qu'est-ce qu'on fait, Jennifer?
1: En fait, ça va commencer le 15 juin et se terminer le 18 juin. Donc, ça va être du lundi au jeudi. Ça va commencer à 13h le lundi et se terminer à 13h le jeudi pour permettre aux chatons d'arriver et de partir là, du local. Par la suite, les heures d'ouverture, c'est vraiment de 10h à 16h. Donc, vous pouvez vous présenter là, à partir de 13h le lundi ou 10h le mardi, mercredi, jeudi. Puis, vous venez visiter nos chatons. C'est certain, si vous avez besoin de plus d'informations, on reste disponible au téléphone. Mais vous pouvez vous présenter sur place, là, puis quelqu'un va pouvoir vous accompagner dans le processus. C'est pas obligatoire de se présenter et de faire une adoption. Si vous êtes simplement curieux, vous pouvez également vous présenter. On pourra vous guider là, dans la démarche, il n'y a pas de problème.
0: Excellent. Et peut-être appeler l'adresse, parce que c'est important. Si on veut aller voir les chatons, ça prend un lieu physique. C'est où exactement?
1: C'est au 200 Boulevard Perron à New Richmond. C'est très près du vétérinaire. Vous allez voir, il y a un grand stationnement là avec des drapeaux. Vous pouvez vous stationner partout dans le stationnement, il n'y a pas de problème. Juste prendre note que c'est une porte sur le côté de l'établissement, donc même côté que le stationnement, et ça mène vers le sous-sol. Donc, comme j'ai répété plus tôt, c'est un local. Ça va être un local qui a une porte semi-ouverte, là, donc vous allez nous voir là, facilement.
0: Parfait. Et après cet événement-là, qu'est-ce qui va se passer? Est-ce qu'il y aura d'autres périodes d'adoption comme ça dans l'année, Jennifer?
1: Probablement, oui, c'est ça l'objectif. C'est sûr, ça dépend toujours du nombre de chats qu'on a pris en charge. C'est beaucoup plus facile avec les chatons. Les chats adultes ne sont pas oubliés dans l'équation. C'est simplement beaucoup plus stressant pour eux, les déplacements. Donc, puis les chances d'adoption sont un petit peu plus faibles aussi, malheureusement, pour les chats adultes. Donc, de faire déplacer à plusieurs reprises le même chat adulte, ça peut être extrêmement stressant pour eux. Ça ne veut pas dire qu'il n'y en aura pas, mais ça dépend beaucoup de la quantité de la population qu'on a au réseau et du tempérament aussi de nos chats. C'est certain, si on a un autre boom de chatons, c'est quelque chose qu'on priorise à faire là, pour qu'ils puissent quitter tous ou presque tous en même temps. Pour les chats adultes, c'est juste un petit peu plus complexe, mais l'idéal, c'est d'en faire plusieurs dans l'année, là, effectivement.
0: Et Jennifer, c'est quoi l'avenir du réseau de protection animale? Je sais, pour avoir été journaliste et avoir couvert souvent ce dossier-là, est-ce qu'on va y arriver à avoir un local à nous bientôt?
1: On a un local, c'est sûr que c'est un local en location. Ouais. L'objectif, en fait, c'est pas d'avoir un autre local. Ça se peut qu'on change de local au besoin. Par contre, l'objectif, c'est vraiment d'avoir un refuge, donc une bâtisse qui est vraiment adaptée aux besoins, qui va pouvoir desservir là, toute la baie des Chaleurs. C'est sûr que c'est un projet qu'on parle de type plusieurs millions. C'est pas un petit projet. Faut engager nos municipalités politiquement pour le faire. C'est sûr que c'est nécessaire, mais les municipalités sont très chargées au niveau de leurs projets, de leurs enjeux. Donc, c'est certain, si la population ne montre pas un intérêt d'avoir ce service-là, ça risque de tout le temps être mis un petit peu de côté. Ouais. Puis sans avoir l'infrastructure adéquate, on pourra jamais avancer de façon importante. Là, il y a plusieurs avancées qui sont faites au réseau. Depuis que j'ai été engagée comme nouvelle ressource, comme coordonnatrice là, qui fait la direction là, évidemment du réseau. Par contre, c'est sûr que n'ayant pas plus de ressources, n'ayant pas l'infrastructure, on est limité sur ce qu'on peut faire. Mais on continue d'avancer, nous, là-dedans. Le but, c'est vraiment de professionnaliser le réseau, d'entretenir nos ententes municipales, puis de les faire grandir. Là, mais ça va prendre le désir, puis la participation des citoyens pour engager vraiment leur municipalité dans le projet.
0: Excellent. Ben écoute, Jennifer, bonne chance la semaine prochaine. Je souhaite que tous les chatons soient adoptés. J'imagine que toi aussi.
1: Oui, c'est sûr. Ça, c'est la finalité positive de notre travail, en fait, les adoptions. Donc, on désire toujours qu'ils trouvent la bonne famille puis qu'ils puissent s'épanouir dans leur vie. C'est vraiment le beau côté là de ce qu'on fait. Notre objectif, en fait, c'est de pouvoir trouver des familles à ces chats-là qui n'ont pas d'endroit là, où retourner. Donc, à chaque fois qu'il y a une adoption, qu'il y en ait une ou 10, c'est toujours de quelque chose d'être très positif pour le réseau, d'être très positif pour les animaux aussi. Donc, on espère qu'ils soient tous adoptés, mais surtout, on espère qu'ils trouvent des familles là qui vont pouvoir s'épanouir puis rester pour toute leur vie.
0: Et en terminant, Jennifer, peut-être laisser le numéro de téléphone pour des gens qui voudraient poser des questions supplémentaires ou prendre rendez-vous peut-être avec vous.
1: Oui, vous pouvez nous appeler à n'importe quel sujet. On est là pour vous aider, pour vous outiller. Le numéro de téléphone, c'est le 581-358-1010. Donc, le 581-358-1010. C'est super important là, de nous laisser un message. En fait, on rappelle les gens. Des fois, on n'est pas en possibilité de répondre, surtout vu qu'il va y avoir un événement. C'est possible qu'il y ait plusieurs personnes au local, donc on puisse pas répondre tout de suite. Mais on rappelle vraiment tout le monde dans le meilleur délai possible. Donc, laissez-nous un message s'il y a quoi que ce soit. C'est certain qu'on va vous rappeler.
0: Excellent. Ben merci beaucoup Jennifer, bon succès et puis on se dit à la prochaine.
1: Ben merci beaucoup, à la prochaine.
0: Salut.

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0: Jeudi le 11 juin, il est 16 heures. Voici vos informations de la presse canadienne. Les dépenses du gouvernement sont plus élevées que son PIB et pourtant la quantité de services en santé diminue. C'est ce qu'indique le rapport déposé aujourd'hui par la commissaire à la santé et au bien-être qui a analysé la période de 2015 à 2023. En conférence de presse, la commissaire Joanne Castonguet a souligné plusieurs lacunes.
1: Obtenir un rendez-vous médical est encore difficile. L'accès à un médecin spécialiste après une référence est préoccupant. Des délais aux urgences posent problème. En santé mentale, beaucoup de besoins demeurent non comblés et les délais dépassent les standards. En protection de la jeunesse, les délais sont très préoccupants. Tous ces éléments, nous les jugeons à corriger. Cela dit, les données récentes de Santé Québec suggèrent que des améliorations sont en cours et que les efforts entrepris vont dans la bonne direction.
0: Les commerces seront assujettis à la nouvelle loi visant à prévenir les effets nocifs de la boisson énergisante sur la santé des jeunes, mais ils demandent des précisions avant son entrée en vigueur dans 6 mois. Il sera alors interdit de vendre des boissons énergisantes aux jeunes de moins de 16 ans ou de leur en fournir sous peine de fortes amendes pouvant aller jusqu'à 62 000 $ en cas de récidive. Le président du Québec au Conseil canadien du commerce de détail, Michel Rochette, résume certaines des préoccupations soulevées par les détaillants.
2: L'important, c'est qu'on va respecter ce qui est sur la table. Sur le plan opérationnel, par contre, il reste quelques observations qui nous font craindre. Les questions, par exemple, de livraison ou de vente en ligne. Pour empêcher la vente aux jeunes, on interdit toute forme de livraison ou de vente en ligne. Il faut que la vente soit faite en personne physique. Ça nous préoccupe un peu parce qu'on est, c'est opérationnellement plus compliqué.
0: Manifestation des ingénieurs du gouvernement du Québec cet après-midi devant l'Assemblée nationale alors que la négociation pour le renouvellement de leur convention collective est dans une impasse. Ils ont aussi annoncé aujourd'hui une nouvelle grève qui sera répétée tous les jeudis, en plus des soirs et des fins de semaine, pour une durée indéterminée. Ils sont 1900 membres de l'Association professionnelle des ingénieurs du gouvernement du Québec. Leur convention collective est échue depuis le 31 mars 2023, souligne le président de leur syndicat, Marc-André Martin.
3: Ben, les ingénieurs, écoutez, on est en première ligne, la gestion, l'exploitation, puis tout l'entretien des infrastructures. C'est nous qui planifions tout ça, c'est nous autres qui faisons les plans, les devis, la surveillance, c'est la pratique exclusive. Donc, nécessairement, on est si les infrastructures sont une priorité, les gens qui les gèrent puis qui les conçoivent doivent l'être aussi. Là, on peut pas parler de deux bords de la bouche.
0: L'opposition à Québec accuse le gouvernement d'avoir fait congédier un fonctionnaire qui avait dénoncé l'investissement de fonds publics dans des projets risqués de la filière batterie. Durant la période de questions à l'Assemblée nationale, la première ministre Christine Fréchette s'est défendue d'être intervenue dans cette affaire.
4: Ça ne relève pas de moi la gestion des ressources humaines. Ça ne le relèvera jamais de mes responsabilités. Et c'est le sous-ministre et le secrétaire général, là, s'il est engagé dans l'initiative, qui déclenche des enquêtes administratives. Je rappelle que le ministère a indiqué qu'une enquête avait été déclenchée du fait de fuite pour des données confidentielles.
0: Le Parti conservateur du Québec crie victoire après l'assouplissement des cibles de vente de véhicules électriques. Le gouvernement caquiste souhaite désormais atteindre une cible de 80 % en 2035 plutôt que de 100 % tel que prévu. Selon le chef conservateur Éric Duhaime, le gouvernement n'avait d'autre choix que de reculer dans ce dossier.
5: Ce qu'on disait à l'époque est en train de se concrétiser. On disait que les cibles étaient irréalistes, que les concessionnaires ne pourraient pas respecter les quotas, que les gens en région ne voulaient pas parce qu'ils ont des distances trop grandes puis ces autos-là n'ont pas suffisamment d'autonomie pour eux, que les gens à faible revenu n'ont pas les moyens de s'acheter des véhicules à 83 000 $ en moyenne. Toutes ces vérités-là, aujourd'hui, s'avèrent.
0: Le Parti québécois lève des drapeaux rouges concernant la réouverture du programme d'expérience québécoise prônant plutôt une clause de droit acquis. Le ministre de l'Immigration, François Bonnardel, a annoncé hier le retour de ce programme fermé en 2025, permettant d'accéder plus rapidement à la résidence permanente. Entre 8 000 et 12 000 immigrants y seraient admissibles. Le porte-parole en matière d'immigration du Parti québécois, Alex Boissonneau, accuse la coalition Avenir Québec d'effectuer un travail bâclé.
6: Puis moi, ma grande crainte avec ça, c'est qu'on refasse exactement ce qu'on a fait, ce qui a été reproché à la CAQ lorsque le PEC a été suspendu, c'est-à-dire créer des attentes parce qu'on ouvre le programme sans plafond aux étudiants, aux travailleurs étrangers, puis ça va créer, on va revenir à la case départ, là. À moins qu'on attache les mains du Québec encore pour des années en matière d'immigration économique.
0: Voilà, ça complète vos informations de la presse canadienne.
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0: Une prochaine demi-heure très occupée, les détails de la météo, de l'excellente musique à venir. On fera aussi un finaliste au concours gagner 200 $ d'épicerie. Je sais que c'est très couru. Il y a même des gens qui m'ont appelé pour savoir si j'avais déjà fait le concours. Non, ça viendra au cours des prochains instants. Soyez attentifs. Pour l'instant, voici Teddy Swims.

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2: Ce soir, c'est un ciel dégagé, mais ça s'ennuagera autour de minuit. Des vents légers avec des possibles rafales atteignant 40 km/h, minimum de 13. Demain, vendredi, généralement nuageux, des températures à la baisse pour atteindre 12 en après-midi. Dans la nuit de vendredi à samedi, des averses, minimum de 9. Des averses qui se poursuivent samedi avec un maximum de 13. Et à plus long terme, dimanche, on parle de nuages, 60% de probabilité d'averses et 14 degrés. Vous l'attendez, je sais qu'il y a bien des gens qui l'attendent. On va faire un nouveau finaliste au concours gagner 200$ d'épicerie. 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Si vous voulez devenir finaliste, vous m'appelez au 418-364-7094, poste 105. Je vais prendre le quatrième appel, tiens, au cours des prochains instants.

16h12 minutes, on a fait une autre finaliste au concours, a gagné 200$ d'épicerie. C'est Madame Viola Leblanc. Elle est de bonne aventure, elle est bien contente et hésitera pas à se déplacer, dit-elle, si elle remporte le 200$ qui sera tiré demain après-midi dans l'émission du retour à la maison. Trois autres finalistes à faire demain, une fois dans l'émission de Rock Harvey, une fois dans Ici l'horizon avec Pénélope Garon et un dernier finaliste qui sera fait tout juste avant le tirage dans l'émission que vous écoutez présentement, La dernière période. Alors, bonne chance à tous les gens qui sont déjà finalistes et bonne chance pour demain si vous voulez devenir finaliste. Phil Smith et moi, je vous reviens avec les sports. À ciel.

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5: C'est les sports à Cieux FM. Ben, c'est la Coupe du Monde qui a été lancée au cours des derniers instants. Et le premier match a lieu entre le Mexique et l'Afrique du Sud. C'est 1-0 pour le Mexique présentement. Un peu plus tard ce soir, la Corée du Sud va affronter la Tchéquie. Et c'est demain que le Canada fera son entrée en disputant son premier match contre la Bosnie. Herzégovine. Le match aura lieu à Toronto. La troupe canadienne jouera aussi à Vancouver jeudi prochain contre le Qatar et le 24 juin contre la Suisse. Rappelons que c'est la première fois que la Coupe du Monde se dispute avec 48 équipes quand même. Pascal Vincent, l'entraîneur du club école du Canadien de Montréal, le Rocket de Laval, quitte son poste pour retourner dans la Ligue nationale de hockey. Le Kraken de Seattle a partagé jeudi l'arrivée de Pascal Vincent à titre d'entraîneur adjoint. Il va donc seconder Lane Lambert, qui est l'entraîneur-chef de la formation. C'est un retour dans la Ligue nationale de hockey pour Vincent après ses deux campagnes à la barre du club école du Canadien. Il a œuvré comme adjoint avec les Blue Jackets de Columbus de 2021 à 2023 et avait obtenu le poste d'entraîneur-chef après le départ précipité de Mike Babcock. Vincent a ensuite rejoint le Rocket qui l'a mené à deux saisons couronnées de succès. La formation a terminé au sommet de la Division Nord lors des deux campagnes sous les ordres de l'homme de 54 ans. Le Rocket a d'ailleurs atteint la finale de l'Association Est en 2025. Ce printemps, par contre, ils ont été écartés par les Marlies de Toronto dès leur première série. Et je termine, tiens, en vous parlant du cinquième match de la finale de la Coupe Stanley. Ce soir, en Caroline, la série est complètement folle. C'est égal 2-2. Aucun changement ne sont prévus aux formations. C'est le gardien Brendan Boucy, revenu en relève à Frédéric Anderson pour les Hurricanes dans le troisième match, qui devrait obtenir la confiance de Rob Brind'Amour. Des matchs qui se terminent tout le temps de façon très serrée et c'est tout le temps très spectaculaire. C'est une excellente finale. C'est sûr que le Canadien est éliminé puis qu'on a de la peine, mais ça vaut la peine quand même d'écouter un petit peu ces matchs-là. Ça nous fait rêver et on espère que le Canadien y arrivera un jour. Blue Jeans Bleu et moi, je cède la parole à Mario Cyr avec les informations locales et régionales autour de 16h30. Vous êtes dans la dernière période sur les ondes de Cieux.

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9: Bonne soirée à tous et à toutes. La direction de la protection de la jeunesse de la Gaspésie des Îles rapporte une légère hausse de 1,1% du nombre de signalements sur son territoire dans son bilan annuel. Au total, c'est 1874 cas qui ont été enregistrés en 2025-2026 concernant 1336 enfants. De ce nombre, 447 ont été retenus pour une intervention, soit une baisse de 14% par rapport à l'an dernier. La directrice Michèle Frenette explique que cette importante diminution en raison de l'intervention de nombreux partenaires de la DPJ.
10: Où on voit un chiffre qui est en diminution, c'est le nombre de signalements retenus. Juste cette année, avec l'année dernière, on a une baisse de 14% de signalements qui a été retenu par la DPJ pour une évaluation approfondie. C'est pas parce que c'est pas retenu que la famille ne reçoit pas des services. Le but du DPJ, c'est parfois lorsqu'on reçoit un signalement, c'est de devenir un levier pour la famille.
9: Et la majorité des cas de signalement retenus sont liés à de la négligence, précise Michèle Frenette.
10: la négligence et le risque de négligence est vraiment notre problématique pour laquelle on intervient le plus. Ensuite, on va avoir tout ce qui est mauvais traitement psychologique. Troisième problématique qui est la plus présente, c'est l'exposition à la violence conjugale. L'abus physique en quatrième problématique la plus présente à l'application des mesures. C'est pas normal que dans une belle province comme la nôtre, qu'on a autant de situations de négligence.
9: Et la directrice donne des précisions sur la situation dans Avignon et Bonaventure.
10: On a eu 376 signalements pour Bonaventure, comparativement à 280 l'an dernier. Et on a retenu 85 enfants pour évaluation. Avignon, on a eu 206 signalements, comparativement à 229, une petite baisse pour Avignon. Mais une augmentation de signalements retenus, de quelques signalements retenus. On est à 65 signalements de retenus pour évaluation.
9: Enfin, 67 % des enfants pris en charge sont demeurés dans leur milieu familial. La directrice de la Chambre de commerce de la Baie-des-Chaleurs se montre peu impressionnée par la réouverture du programme de l'expérience québécoise. La première ministre Christine Fréchette a confirmé hier que le gouvernement quéquiste relance pour 2 ans ce programme d'immigration accélérée très populaire qui avait été fermé dans la controverse en novembre dernier. Entre 8 000 et 12 000 personnes, peut-être même 14 000, se qualifieraient et il n'y aura pas de plafonnement, mais cela reste bien loin des 125 000 provenant des estimations précédentes du ministère de l'Immigration. Selon la directrice de la Chambre de commerce, Valentine Palma, le signal est positif, mais la Gaspésie a besoin que le gouvernement provincial rehausse les seuils d'immigration permanente. La directrice estime qu'il est urgent que Québec accorde un droit acquis aux travailleurs étrangers déjà établis. Valentine Palma note que l'enjeu est de taille en Gaspésie. Le bassin de travailleurs potentiels est plus bas qu'ailleurs, note-t-elle, à cause de la faible proportion de jeunes et de la grande part de la population qui est âgée. Par ailleurs, la saisonnalité du travail dans la région fait en sorte que les besoins des différentes industries, tourisme, pêche, forêt, entre autres, arrivent au même moment et qu'ils sont exigeants.
11: C'est des emplois qui sont très demandants, très stimulants. Puis le reste de l'année, ces personnes-là sont pas en mesure de pouvoir travailler de nouveau. Donc souvent, c'est aussi pour ces raisons-là que on a un peu de difficulté à trouver des personnes disponibles pour travailler. Parce qu'on a des domaines de travail qui sont bien différents de d'autres régions.
9: Et le Centre d'enseignement et de recherche en foresterie de Sainte-Foy étudie la possibilité, à long terme, de remplacer le sapin et l'épinette par du chêne en Gaspésie. Près de 90 % de l'industrie forestière dans l'Est du Québec se base sur le conifère. Avec le réchauffement climatique, le chêne rouge pourrait s'étendre dans l'écosystème alors qu'il est à peu près absent sur le territoire. C'est pourquoi, à partir de 2024, l'équipe du CERFO entrepris de suivre son évolution. 3500 chênes ont été plantés au Bassin-Laurent et en Gaspésie, notamment près d'Escuminac. Le centre cartographie aussi la Gaspésie pour déterminer quel secteur serait propice à cette essence qui possède de multiples qualités, comme l'explique Samuel Royer-Tardif, directeur scientifique.
12: Le chêne rouge, c'est une essence quand même un feuillu noble, un feuillu intéressant là, sur différents aspects, au niveau de la qualité de son bois, au niveau aussi des liens avec la faune aussi. C'est une espèce importante dans l'écologie des forêts. Donc, les glands de chêne vont servir de nourriture pour plusieurs espèces.
9: Et les connaissances sur le feuillu et le chêne rouge sont encore limitées. Différentes approches sont utilisées, soit l'ensemencement de glands au sol ou la plantation. Des chênes provenant de 5 régions du nord-est de l'Amérique sont utilisées à des fins comparatives.
12: Donc, on essaie de comparer, y a-t-il plus d'efficacité si on fait simplement ensemencer des glands directement? Est-ce qu'on a des gains opérationnels aussi en termes d'approvisionnement? Toute la chaîne de logistique de gestion des glands ou des plants avant qu'ils soient plantés. Donc, on regarde quelle option serait la plus avantageuse.
9: Et Samuel Royer-Tardif souligne que le but n'est pas d'avoir de gigantesques peuplements de chênes rouges, mais une forêt plus diversifiée qu'actuellement. Et c'est le ministère des Ressources naturelles et des forêts qui a mandaté le CERFO pour ce projet auquel participe également le Cégep de la Gaspésie. La première édition de Danse pour la vie, samedi, a permis d'amasser plus de 83 000 $ pour soutenir la lutte contre le cancer. Les participants ont dansé pendant 8 heures, qui est la durée moyenne nécessaire pour un patient qui doit se déplacer pour recevoir des traitements à l'hôpital. Parmi les organisateurs, Marie-Claude Bourdage raconte que cette idée d'organiser un tel événement est apparue au moment où elle combattait elle-même la maladie.
13: Au moment où j'ai reçu mon diagnostic, je prenais des cours de danse. Puis la danse a pris beaucoup de place dans ma gestion de cette annonce-là, de la douleur. Dans un party de danse, j'ai entendu une dame parler du fait qu'elle-même, elle avait un cancer. Puis elle s'est exprimée tout bonnement en disant « je danse ma vie ». Puis moi, à ce moment-là, j'étais moi-même dans l'attente de résultats d'opération. Puis j'ai comme fait « hey, c'est ça que je suis en train de faire, je danse ma vie ».
9: Et le comité s'est formé avec la collaboration de sa professeure Chantal Castillo. Marie-Claude Bourdage se disait effarée du nombre de personnes atteintes, donc pourquoi ne pas créer un événement qui servirait à aider les Gaspésiens?
13: Le comité est parti comme ça, tout simplement de gens généreux qui avaient envie, qui vivaient une situation, qui ne voulaient pas se sentir impuissants, qui avaient envie de donner, puis qui avaient aussi envie de partager une passion qui est la danse. En 2024, on a pris un an pour s'organiser et mettre ça sur pied. Entre-temps, ben, y a des choses qui se sont passées, des gens qui se sont ajoutés, mais en gros, c'est ça l'origine du projet.
9: Et considérant le succès de l'événement, une demande a été faite au comité pour le réitérer l'an prochain. Et voilà, c'est ce qui complète. On vous souhaite à tous et à toutes de passer une très belle soirée.
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15: 16h37 minutes. Merci beaucoup, Marie Aussir, pour ces informations locales et régionales. À 17h, c'est le bulletin de la presse canadienne et des nouvelles plus nationales et internationales parfois. Faire une prédiction, ça se peut. Avoir raison dans une prédiction, c'est parfois assez étonnant, surtout en sport. Mais faire une prédiction 6 ans à l'avance, c'est spectaculaire. C'est ce qui se passe ces jours-ci. Il s'appelle Evan Pfeffer, voilà, P-F-E-U-F-E-R, Pfeffer, qui avait prédit que les Knicks allaient gagner en 6 matchs en 2026. Une prédiction qu'il avait faite dans son album définissant en 2020. Imaginez, donc, pendant que tout le monde y allait d'un petit texte un peu poétique à côté de sa photo pour décrire son parcours ou penser à l'avenir. Mais M. Pfeffer, lui, a écrit « Knicks en 6 » en 2026. Il était questionné, évidemment, parce que c'est devenu viral. Il a montré la photo, les gens se sont procurés l'album définissant, c'est vrai. Il a tout simplement dit, ben, je trouvais que ça rimait, Knicks en 6, 2026. Il dit, j'ai marqué ça dans mon album définissant parce qu'il est un fan des Knicks. Ça se passe dans la NBA, pour ceux qui suivent pas trop, là. C'est dans la Ligue nationale de basketball américaine. Donc, les Knicks sont en finale ces jours aussi contre les Spurs de San Antonio et ça va plutôt bien pour les Knicks qui mènent 3-1 dans cette série finale. Ça pourrait se terminer samedi en 5. Monsieur Pfeffer serait juste à côté de sa prédiction, mais imaginez, ça se termine en 6. Bref, l'homme est un devin et j'aimerais ça si Monsieur Pfeffer pouvait faire une prédiction pour le Canadien de Montréal, peut-être l'an prochain, ça serait le fun de remporter la Coupe Stanley. Toad and the Wet Sprockets, on retourne en 1994. Moi, je vous reviens avec les détails de la météo.

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8: C'est un ciel dégagé ce soir, mais devenant partiellement nuageux vers minuit. Des vents légers avec de possibles rafales atteignant 40 km/h, minimum de 13. Demain, vendredi, généralement nuageux. Température à la baisse, c'est ce qu'on retient pour atteindre 12 degrés en après-midi. Dans la nuit de vendredi à samedi, les averses commencent minimum de 9 et se poursuivent justement samedi avec un maximum de 13. Dimanche, c'est plus loin, mais on parle de nuages. 60% de probabilité d'averses et 14 degrés au maximum. La nature est plus forte que la guerre, comme en témoigne cette prochaine intervention. Je vous parle d'oiseaux qui construisent, ça se déroule en Ukraine, là, des oiseaux qui construisent des nids avec des câbles de fibre optique qui sont récupérés sur le champ de bataille. Les petites structures semblent tissées d'herbes et de fins brins de câbles de fibre optique qui sont laissés derrière par des drones qui ont explosé, qui viennent des deux camps, soit des Russes, soit des Ukrainiens. Et elle illustre comment les champs de bataille modernes ne sont pas seulement jonchés d'éclats d'obus et de véhicules brûlés, mais aussi de câblages jetables d'armes bon marché produites en Syrie. Les fibres optiques viennent de drones qui sont radiocommandés. Les drones à fibre optique, eux, traînent un long câble physique qui peut atteindre 65 pieds et qui sont contrôlés par des opérateurs à distance. Et la connexion ne peut être brouillée par la guerre électronique. Actuellement, il y a des drones qui volent dans le ciel. Une armée ou l'autre peut décider de contrôler le drone avec des signaux électroniques. Bref, avec la fibre optique, pas moyen. Donc, pour les oiseaux, le matériau n'est qu'une ressource de nidification léger, flexible, solide et fournit probablement une certaine isolation, ce qui explique pourquoi il finirait dans certains nids. Il y a quelque chose, dit-on, de sobrement poétique. Je suis d'accord avec ça. Il y a des chercheurs ornithologiques qui ont déjà averti que les câbles à fibre optique abandonnés pourraient devenir un problème environnemental à long terme en Ukraine. C'est un danger, dit-on, pour des oiseaux, des chauves-souris et des mammifères terrestre, ainsi que la décomposition en microplastique au fil des temps qui va polluer grandement le terrain. Là, je me demande, c'est quoi la prochaine affaire? Un nid d'écureuil avec des munitions? Bref, c'est pas fini dans ce coin-là. C'est Miley Cyrus avec Younger You et moi, je vous reviens avec les souhaits d'anniversaire.

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7: 16h57 en route vers les informations de la presse canadienne. Le temps de faire des souhaits d'anniversaire en ce jeudi 11 juin. C'est la fête de Manon Poirier. Elle est du club des 50 ans et plus de Bonaventure. Jean Cormier de New Richmond fête aussi son anniversaire. Darlene Boulet de Maria et le restaurateur homme d'affaires Raphaël Guité de Carleton-sur-Mer fête son anniversaire. À tous, bon anniversaire, bon gâteau, beau cadeau, une belle soirée. Surtout qu'il fait beau dehors. Un petit barbecue peut-être, un barbecue de fête, je vous le souhaite. Si vous voulez faire des souhaits d'anniversaire, n'hésitez pas, animation@commercial.com. Ça va nous faire plaisir de lire ces souhaits-là au moment venu. Voici Lucala avec Pretty Girl Era.

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0: Jeudi le 11 juin, voici vos informations de la presse canadienne. Au lendemain du dépôt d'un rapport très critique de la vérificatrice générale sur la filière batterie, le Conseil du patronat du Québec, le CPQ, exprime à son tour ses réserves. Dans ce rapport, le gouvernement caquiste a été semoncé pour son manque de rigueur et des centaines de millions de dollars de fonds publics qui ont été perdus. La présidente du CPQ, Michèle Lambias-Meunier, s'oppose à ce que l'État favorise certains joueurs au détriment d'autres entreprises.
1: L'État a un rôle à jouer quand il s'agit de définir des grandes stratégies économiques, des grandes orientations économiques. Après ça, c'est au marché, c'est aux entreprises elles-mêmes de pouvoir déterminer lesquelles réussissent mieux que d'autres, puis c'est en fonction des fois de leur modèle d'affaires, évidemment, de leurs produits, de leurs services.
0: Et justement, l'opposition à Québec accuse le gouvernement d'avoir fait congédier un fonctionnaire qui avait dénoncé l'investissement de fonds publics dans des projets risqués de la filière batterie. Durant la période de questions à l'Assemblée nationale, la première ministre Christine Fréchette s'est défendue d'être intervenue dans cette affaire.
2: Ça ne relève pas de moi la gestion des ressources humaines. Ça ne le relèvera jamais de mes responsabilités. Et c'est le sous-ministre et le secrétaire général, s'il est engagé dans l'initiative, qui déclenche des enquêtes administratives. Je rappelle que le ministère a indiqué qu'une enquête avait été déclenchée du fait de fuite pour des données confidentielles.
0: Les dépenses du gouvernement sont plus élevées que son PIB et pourtant la quantité de services en santé diminue. C'est ce qu'indique le rapport déposé aujourd'hui par la commissaire de la santé et au bien-être qui a analysé la période de 2015 à 2023. En conférence de presse, la commissaire Joanne Castonguay a souligné plusieurs lacunes.
3: Obtenir un rendez-vous médical est encore difficile. L'accès à un médecin spécialiste après une référence est préoccupant. Des délais aux urgences posent problème. En santé mentale, beaucoup de besoins demeurent non comblés et les délais dépassent les standards. En protection de la jeunesse, les délais sont très préoccupants. Tous ces éléments, nous les jugeons à corriger. Cela dit, les données récentes de Santé Québec suggèrent que des améliorations sont en cours et que les efforts entrepris vont dans la bonne direction.
0: Les commerces seront assujettis à la nouvelle loi visant à prévenir les effets nocifs de la boisson énergisante sur la santé des jeunes, mais ils demandent des précisions avant son entrée en vigueur dans 6 mois. Il sera alors interdit de vendre des boissons énergisantes aux jeunes de moins de 16 ans ou de leur en fournir sous peine de fortes amendes jusqu'à 62 000 $ en cas de récidive. Le président du Québec au Conseil canadien du commerce de détail, Michel Rochette, résume certaines des préoccupations soulevées par les détaillants.
4: L'important, c'est qu'on va respecter ce qui est sur la table. Sur le plan opérationnel, par contre, il reste quelques observations qui nous font craindre. Les questions, par exemple, de livraison ou de vente en ligne. Pour empêcher la vente aux jeunes, on interdit toute forme de livraison ou de vente en ligne. Il faut que la vente soit faite en personne physique. Ça nous préoccupe un peu parce qu'on est, c'est opérationnellement plus compliqué.
0: Le Parti conservateur du Québec crie victoire après l'assouplissement des cibles de vente de véhicules électriques. Le gouvernement caquiste souhaite désormais atteindre une cible de 80 % en 2035 plutôt que de 100 % tel que prévu. Selon le chef conservateur Éric Duhaime, le gouvernement n'avait d'autre choix que de reculer dans ce dossier.
5: Ce qu'on disait à l'époque est en train de se concrétiser. On disait que les cibles étaient irréalistes, que les concessionnaires pourraient pas respecter les quotas, que les gens en région ne voulaient pas parce qu'ils ont des distances trop grandes puis ces autos-là ont pas suffisamment d'autonomie pour eux, que les gens à faible revenu ont pas les moyens de s'acheter des véhicules à 83 000 $ en moyenne. Toutes ces vérités-là, aujourd'hui, s'avèrent.
0: Et en terminant, le Parti québécois lève des drapeaux rouges concernant la réouverture du programme d'expérience québécoise, prônant plutôt une clause de droit acquis. Le ministre de l'Immigration, François Bonnardel, a annoncé hier le retour de ce programme fermé en 2025, permettant d'accéder plus rapidement à la résidence permanente. Entre 8 000 et 12 000 immigrants y seraient admissibles. Le porte-parole en matière d'immigration du Parti québécois, Alex Boissonneau, accuse la coalition Avenir Québec d'effectuer un travail bâclé.
6: Puis moi, ma grande crainte avec ça, c'est qu'on refasse exactement ce qu'on a fait, ce qui a été reproché à la CAQ lorsque le PEC a été suspendu, c'est-à-dire créer des attentes parce qu'on ouvre le programme sans plafond aux étudiants, aux travailleurs étrangers, puis ça va créer, on va revenir à la case départ, là. À moins qu'on attache les mains du Québec encore pour des années en matière d'immigration économique.
0: Voilà, ça complète vos informations de la presse canadienne. 17h06, je vous souhaite une excellente soirée sur les ondes de Cieux. Nous, on se retrouve demain entre 15 et 17 heures pour une nouvelle édition de La Dernière Période. Merci à Pénélope Garon et Marie Aussire pour leur collaboration à cette émission qui la rend encore meilleure, je pense en tout cas. Merci aussi à vous d'être là tous les après-midi et d'écouter mes élucubrations. Ça me fait du bien. J'aime ça vous sentir là. Je m'appelle Louis-Philippe Morin. Salut tout le monde. Thank you.
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0: Ciel dégagé ce soir, mais ça sans nuages vers minuit. Des vents légers avec des rafales atteignant 40 km/h, minimum de 13. Demain, vendredi, généralement nuageux et température à la baisse pour atteindre 12 en après-midi. Dans la nuit de vendredi à samedi, on parle d'averses et d'un minimum de 9 degrés. Samedi, des averses qui se poursuivent, maximum de 13. Et à plus long terme, dimanche, nuageux, 60% de probabilité d'averses avec un maximum de 14 degrés.

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1: Bonne soirée à tous et à toutes. La direction de la protection de la jeunesse de la Gaspésie-des-Îles rapporte une légère hausse de 1,1% du nombre de signalements sur son territoire dans son bilan annuel. Au total, c'est 1874 cas qui ont été enregistrés en 2025-2026 concernant 1336 enfants. De ce nombre, 447 ont été retenus pour une intervention, soit une baisse de 14% par rapport à l'an dernier. La directrice Michèle Frenette explique que cette importante diminution en raison de l'intervention de nombreux partenaires de la DPJ.
2: Où on voit un chiffre qui est en diminution, c'est le nombre de signalements retenus. Juste cette année, avec l'année dernière, on a une baisse de 14 % de signalements qui ont été retenus par la DPJ pour une évaluation approfondie. Ce n'est pas parce que ce n'est pas retenu que la famille ne reçoit pas des services. Le but du DPJ, c'est parfois lorsqu'on reçoit un signalement, c'est de devenir un levier pour la famille.
1: Et la majorité des cas de signalement retenus sont liés à de la négligence, précise Michèle Frenette.
2: La négligence et le risque de négligence est vraiment notre problématique pour laquelle on intervient le plus. Ensuite, on va avoir tout ce qui est mauvais traitement psychologique. Troisième problématique qui est la plus présente, c'est l'exposition à la violence conjugale. L'abus physique, en quatrième problématique la plus présente à l'application des mesures. C'est pas normal que dans une belle province comme la nôtre, qu'on a autant de situations de négligence.
1: Et la directrice donne des précisions sur la situation dans Avignon et Bonaventure.
2: On a eu 376 signalements pour Bonaventure, comparativement à 280 l'an dernier. Et on a retenu 85 enfants pour évaluation. Avignon, on a eu 206 signalement, comparativement à 229, une petite baisse pour Avignon, mais une augmentation de signalements retenus, de quelques signalements retenus. On est à 65 signalements de retenus pour évaluation.
1: Enfin, 67 % des enfants pris en charge sont demeurés dans leur milieu familial. La directrice de la Chambre de commerce de la Baie-des-Chaleurs se montre peu impressionnée par la réouverture du programme de l'expérience québécoise. La première ministre Christine Fréchette a confirmé hier que le gouvernement quéquiste relance pour 2 ans ce programme d'immigration accélérée très populaire qui avait été fermé dans la controverse en novembre dernier. Entre 8 000 et 12 000 personnes, peut-être même 14 000, se qualifieraient et il n'y aura pas de plafonnement, mais cela reste bien loin des 125 000 provenant des estimations précédentes du ministère de l'Immigration. Selon la directrice de la Chambre de commerce, Valentine Palma, le signal est positif, mais la Gaspésie a besoin que le gouvernement provincial rehausse les seuils d'immigration permanente. La directrice estime qu'il est urgent que Québec accorde un droit acquis aux travailleurs étrangers déjà établis. Valentine Palma note que l'enjeu de taille en Gaspésie, le bassin de travailleurs potentiels les plus bas qu'ailleurs, note-t-elle, à cause de la faible proportion de jeunes et de la grande part de la population qui est âgée. Par ailleurs, la saisonnalité du travail dans la région fait en sorte que les besoins des différentes industries, tourisme, pêche, forêt, entre autres, arrivent au même moment et qu'ils sont exigeants.
3: C'est des emplois qui sont très demandants, très stimulants. Puis le reste de l'année, ces personnes-là sont pas en mesure de pouvoir travailler de nouveau. Donc souvent, c'est aussi pour ces raisons-là que on a un peu de difficulté à trouver des personnes disponibles pour travailler. Parce qu'on a des domaines de travail qui sont bien différents de d'autres régions.
1: Et le Centre d'enseignement et de recherche en foresterie de Sainte-Foy étudie la possibilité, à long terme, de remplacer le sapin et l'épinette par du chêne en Gaspésie. Près de 90 % de l'industrie forestière dans l'Est du Québec se base sur le conifère. Avec le réchauffement climatique, le chêne rouge pourrait s'étendre dans l'écosystème alors qu'il est à peu près absent sur le territoire. C'est pourquoi, à partir de 2024, l'équipe du CERFO entrepris de suivre son évolution. 3500 chênes ont été plantés au bassin Laurent et en Gaspésie, notamment près d'Escuminac. Le centre cartographie aussi la Gaspésie pour déterminer quel secteur serait propice à cette essence qui possède de multiples qualités, comme l'explique Samuel Royer-Tardif, directeur scientifique.
4: Le chêne rouge, c'est une essence quand même un feuillu noble, un feuillu intéressant là, sur différents aspects, au niveau de la qualité de son bois, au niveau aussi des liens avec la faune aussi. C'est une espèce importante dans l'écologie des forêts. Donc, les glands de chêne vont servir de nourriture pour plusieurs espèces.
1: Et les connaissances sur le feuillu et le chêne rouge sont encore limitées. Différentes approches sont utilisées, soit l'ensemencement de glands au sol ou la plantation. Des chênes provenant de 5 régions du nord-est de l'Amérique sont utilisés à des fins comparatives.
4: Donc, on essaie de comparer, y a-t-il plus d'efficacité si on fait simplement ensemencer des glands directement? Est-ce qu'on a des gains?

0: Tel événement est apparu au moment où elle combattait elle-même la maladie.
1: Au moment où j'ai reçu mon diagnostic, je prenais des cours de danse. Puis la danse a pris beaucoup de place dans ma gestion de cette annonce-là, de la douleur. Dans un party de danse, j'ai entendu une dame parler du fait qu'elle-même, elle avait un cancer. Puis elle s'est exprimée tout bonnement en disant « je danse ma vie ». Puis moi, à ce moment-là, j'étais moi-même dans l'attente de résultats d'opération. Puis j'ai comme fait « c'est ça que je suis en train de faire, je danse ma vie ».
0: Et le comité s'est formé avec la collaboration de sa professeure Chantal Castillo. Marie-Claude Bourdage se disait effarée du nombre de personnes atteintes, donc pourquoi ne pas créer un événement qui servirait à aider les Gaspésiens?
1: Le comité est parti comme ça, tout simplement de gens généreux qui avaient envie, qui vivaient une situation, qui ne voulaient pas se sentir impuissants, qui avaient envie de donner, puis qui avaient aussi envie de partager une passion qui est la danse. En 2024, on a pris un an pour s'organiser et mettre ça sur pied. Entre-temps, il y a des choses qui se sont passées, des gens qui se sont ajoutés, mais en gros, c'est ça l'origine du projet.
0: Et considérant le succès de l'événement, une demande a été faite au comité pour le réitérer l'an prochain. Et voilà, c'est ce qui complète. On vous souhaite à tous et à toutes de passer une très belle soirée.
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0: Dédé Chaleur, météo. Ciel dégagé ce soir, mais ça sans nuages vers minuit. Des vents légers avec des rafales atteignant 40 km/h, minimum de 13. Demain, vendredi, généralement nuageux et température à la baisse pour atteindre 12 en après-midi. Dans la nuit de vendredi à samedi, on parle d'averses et d'un minimum de 9 degrés. Samedi, des averses qui se poursuivent, maximum de 13. Et à plus long terme, dimanche, nuageux, 60% de probabilité d'averses avec un maximum de 14 degrés.
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1: Ciel dégagé ce soir, mais ça sans nuages vers minuit. Des vents légers avec des rafales atteignant 40 km/h, minimum de 13. Demain, vendredi, généralement nuageux et température à la baisse pour atteindre 12 en après-midi. Dans la nuit de vendredi à samedi, on parle d'averses et d'un minimum de 9 degrés. Samedi, des averses qui se poursuivent, maximum de 13. Et à plus long terme, dimanche, nuageux, 60% de probabilité d'averses avec un maximum de 14 degrés.
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1: Ciel dégagé ce soir, mais ça sans nuages vers minuit. Des vents légers avec des rafales atteignant 40 km/h, minimum de 13. Demain, vendredi, généralement nuageux et température à la baisse pour atteindre 12 en après-midi. Dans la nuit de vendredi à samedi, on parle d'averses et d'un minimum de 9 degrés. Samedi, des averses qui se poursuivent, maximum de 13. Et à plus long terme, dimanche, nuageux, 60% de probabilité d'averses avec un maximum de 14 degrés.
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